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2: Bonsoir à tous, à la une de l'actualité. Le procureur va prendre la parole en fin de journée concernant le corps retrouvé hier dans le Gers. Des analyses sont en cours pour déterminer s'il s'agit de Liana, portée disparue il y a une semaine. Le gouvernement reconnaît désormais de graves failles dans le suivi judiciaire du principal suspect déjà visé par plusieurs plaintes pour violences sexuelles sur mineurs. Alors comment protéger les enfants? C'est la question qui se pose après tous ces dysfonctionnements judiciaires. Leur parole doit rester importante d'après Anne Morvan-Paris, directrice générale de France Enfance Protégée.
3: C'est en effet pas toujours évident de décrypter ce que peuvent dire les enfants quand ils évoquent certaines scènes. C'est pas toujours évident, la parole est parfois difficile. Hein. Ça peut passer par des images, des dessins. Et puis, de pas rester seul avec cette information, ça c'est moi la première chose que j'aurais comme conseil. Et que ces doutes-là, en général, veulent dire quelque chose. En fait, on a toujours l'idée qu'il pourrait y avoir des fausses accusations, des risques de mettre en cause des gens alors qu'il ne s'est rien passé. Je crois que ce risque-là, il est à prendre au vu de la nature aujourd'hui des faits et de la réalité du nombre d'actes de négligence grave auprès d'enfants. Quand un enfant parle de gestes auprès de lui, de son corps, c'est la réalité de son vécu.
2: Propos recueillis par Mylène Desbac. Le parquet national antiterroriste français ouvre une enquête pour torture et crimes de guerre après l'interception par Israël d'une flottille humanitaire en route vers Gaza. L'enquête fait suite à un signalement du gouvernement français concernant les conditions de détention et les mauvais traitements présumés infligés à plusieurs ressortissants français arrêtés en mer. Les urgentistes redoutent un été sous tension dans les hôpitaux. Le syndicat SAMU Urgence France alerte sur un manque de lits et des services déjà saturés avant même les vacances estivales. Les patients âgés sont les premières victimes de cet engorgement. Passer une nuit sur un brancard augmenterait de 40% le risque de mortalité chez les plus de 75 ans. Une réunion est prévue dimanche soir à Londres entre Emmanuel Macron, Keir Starmer, Friedrich Merz et Volodymyr Zelensky. Objectif: afficher une position européenne commune face à la Russie et préparer les prochaines discussions sur un éventuel cessez-le-feu en Ukraine. Cette rencontre intervient alors que Kiev propose une reprise du dialogue avec Moscou. Dans l'actu également, cette alerte à bord de l'ISS, la NASA a demandé aux astronautes de la Station Spatiale Internationale de se préparer à une possible évacuation. En cause, une fuite d'air qui s'aggrave dans le segment russe de la station. Un cosmonaute tente actuellement de réparer la fuite. Aucun blessé n'a été signalé pour l'instant. Voilà pour l'actualité. Excellente fin de journée à tous.
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0: cité avec votre partenaire. Les cancers, si vous avez des demandes importantes à faire ou une idée à soumettre, c'est le moment ou jamais. Lion, si vous cherchez toujours le grand amour, il faudra encore patienter. Les vierges, ne vous laissez pas endormir. Les balances, sur le plan amical, vous renforcerez des liens avec une personne rencontrée il y a peu. Scorpion, les relations avec le conjoint sont placées sous le signe de projets communs. Les sagittaires, votre expérience et votre vigilance vous permettront de rectifier à temps une erreur de taille. Capricorne, un petit accrochage est possible dans votre vie professionnelle. Verseau, en restant sur des questions terre à terre, vous ferez progresser votre relation. Enfin les poissons, des contacts favorables permettront de trouver un accord. Bonne journée et à demain.
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2: Bonjour à tous. Le suspect principal dans la mort de la jeune Liana, visée par une nouvelle plainte pour viol, elle a été déposée cette semaine par une jeune victime pour des faits qui dateraient de 2023. Une nouvelle accusation qui s'ajoute à plusieurs signalements déjà connus de la justice. Emmanuel Macron et le garde des Sceaux reconnaissent des défaillances dans le suivi du suspect. Par ailleurs, une marche blanche est prévue demain après-midi à 15h à Fleurance dans le Gers. Le corps retrouvé dans un silo agricole est bien celui de la collégienne de 11 ans. 25 drones ukrainiens ont été interceptés dans la nuit autour de Saint-Pétersbourg, d'après les autorités russes. La ville accueille actuellement son grand forum économique international. Des installations pétrolières et militaires avaient déjà été visées cette semaine. 8 autres drones auraient aussi été abattus près de Moscou. Et un nouveau sommet européen sur l'Ukraine aura lieu demain à Londres avec la France, l'Allemagne et le Royaume-Uni. Il sera question du soutien politique et militaire à Kiev, mais aussi des moyens d'accentuer la pression sur la Russie. Cette petite frayeur, hier à bord de la Station Spatiale Internationale, une fuite d'air a conduit la NASA à mettre à l'abri 4 astronautes, dont la Française Sophie Adonneau, dans la capsule de secours. Les équipes russes de Roscosmos ont rapidement colmaté la fuite. Les astronautes ont pu reprendre normalement leurs activités. Retour en France où des médecins libéraux alertent sur la qualité de l'eau du robinet. Ils évoquent une menace systémique liée à la pollution chimique de l'eau potable dans une lettre ouverte qui a été adressée cette semaine au gouvernement Alex Gauthier.
3: Oui, une lettre signée de la Conférence nationale des unions régionales des professionnels de santé et médecins libéraux. Les praticiens dénoncent notamment la présence de pesticides, de polluants éternels et de microplastiques. Ils assurent que près de 19 millions de Français auraient consommé au moins une fois une eau non conforme en 2020. Les médecins dénoncent aussi une surveillance jugée insuffisante des substances chimiques présentes dans l'eau du robinet, une pollution de l'eau qui serait responsable de troubles hormonaux, de maladies cardiovasculaires, de cancers ou encore d'atteinte du système nerveux.
2: Merci Alex. Les médecins libéraux réclament désormais une réglementation plus stricte. Et puis Victor Wembanyama a bien failli arracher l'égalisation de la série dans la finale NBA. Les Spurs se sont inclinés 105 à 104 lors du second match. San Antonio perd ainsi ses deux premiers matchs à domicile et se retrouve mené 2-0. Les deux prochaines rencontres vont se jouer à New York face aux Knicks, désormais en bonne voie pour le titre. C'est la fin de ce flash. Excellent week-end.

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Sollicitez avec votre partenaire. Les cancers, si vous avez des demandes importantes à faire ou une idée à soumettre, c'est le moment ou jamais. Lion, si vous cherchez toujours le grand amour, il faudra encore patienter. Les vierges, ne vous laissez pas endormir. Les balances, sur le plan amical, vous renforcerez des liens avec une personne rencontrée il y a peu. Scorpion, les relations avec le conjoint sont placées sous le signe de projets communs. Les sagittaires, votre expérience et votre vigilance vous permettront de rectifier à temps une erreur de taille. Capricorne, un petit accrochage est possible dans votre vie professionnelle. Verseau, en restant sur des questions terre à terre, vous ferez progresser votre relation. Enfin les poissons, des contacts favorables permettront de trouver un accord. Bonne journée et à demain.

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2: Bonjour à tous. Le suspect principal dans la mort de la jeune Liana, visée par une nouvelle plainte pour viol, elle a été déposée cette semaine par une jeune victime pour des faits qui dateraient de 2023. Une nouvelle accusation qui s'ajoute à plusieurs signalements déjà connus de la justice. Emmanuel Macron et le garde des Sceaux reconnaissent des défaillances dans le suivi du suspect. Par ailleurs, une marche blanche est prévue demain après-midi à 15h à Fleurance, dans le Gers. Le corps retrouvé dans un silo agricole est bien celui de la collégienne de 11 ans. 25 drones ukrainiens ont été interceptés dans la nuit autour de Saint-Pétersbourg, d'après les autorités russes. La ville accueille actuellement son grand forum économique international. Des installations pétrolières et militaires avaient déjà été visées cette semaine. 8 autres drones auraient aussi été abattus près de Moscou. Et un nouveau sommet européen sur l'Ukraine aura lieu demain à Londres avec la France, l'Allemagne et le Royaume-Uni. Il sera question du soutien politique et militaire à Kiev, mais aussi des moyens d'accentuer la pression sur la Russie. Cette petite frayeur, hier à bord de la Station Spatiale Internationale, une fuite d'air a conduit la NASA à mettre à l'abri 4 astronautes, dont la Française Sophie Adonneau, dans la capsule de secours. Les équipes russes de Roscosmos ont rapidement colmaté la fuite. Les astronautes ont pu reprendre normalement leurs activités. Retour en France où des médecins libéraux alertent sur la qualité de l'eau du robinet. Ils évoquent une menace systémique liée à la pollution chimique de l'eau potable dans une lettre ouverte qui a été adressée cette semaine au gouvernement Alex Gauthier.
3: Oui, une lettre signée de la Conférence nationale des unions régionales des professionnels de santé et médecins libéraux. Les praticiens dénoncent notamment la présence de pesticides, de polluants éternels et de microplastiques. Ils assurent que près de 19 millions de Français auraient consommé au moins une fois une eau non conforme en 2024. Les médecins dénoncent aussi une surveillance jugée insuffisante des substances chimiques présentes dans l'eau du robinet. Une pollution de l'eau qui serait responsable de troubles hormonaux, de maladies cardiovasculaires, de cancers ou encore d'atteintes du système nerveux.
2: Merci Alex. Les médecins libéraux réclament désormais une réglementation plus strict. Et puis, Victor Wembanyama a bien failli arracher l'égalisation de la série dans la finale NBA. Les Spurs se sont inclinés 105 à 104 lors du second match. San Antonio perd ainsi ses deux premiers matchs à domicile et se retrouve mené 2-0. Les deux prochaines rencontres vont se jouer à New York face aux Knicks, désormais en bonne voie pour le titre. C'est la fin de ce flash. Excellent week-end à tous.
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0: discuter avec votre partenaire. Les cancers, si vous avez des demandes importantes à faire ou une idée à soumettre, c'est le moment ou jamais. Lion, si vous cherchez toujours le grand amour, il faudra encore patienter. Les vierges, ne vous laissez pas endormir. Les balances, sur le plan amical, vous renforcerez des liens avec une personne rencontrée il y a peu. Scorpion, les relations avec le conjoint sont placées sous le signe de projet commun. Les sagittaires, votre expérience et votre vigilance vous permettront de rectifier à temps une erreur de taille. Capricorne, un petit accrochage est possible dans votre vie professionnelle. Verseau, en restant sur des questions terre à terre, vous ferez progresser votre relation. Enfin les poissons, des contacts favorables permettront de trouver un accord. Bonne journée et à demain.
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2: Bonjour à tous. Le principal suspect dans la mort de la jeune Liana est visé par une nouvelle plainte pour viol. Elle a été déposée dans la semaine. Elle concerne des faits présumés qui remontent à 2023. Une accusation qui s'ajoute à plusieurs signalements déjà connus de la justice. Hier, Emmanuel Macron et le ministre de la Justice ont reconnu des défaillances dans le suivi de l'homme mis en cause. Et une marche blanche est organisée demain à 15h à Florence, dans le Gers. Le corps retrouvé dans un silo agricole a été officiellement identifié comme celui de Liana. Les salariés de Decathlon débrayent aujourd'hui des rassemblements prévus devant plusieurs magasins. L'intersyndicale reproche à l'enseigne de ne pas revaloriser les salaires au même rythme que l'augmentation du coût de la vie. C'est bientôt l'été, le syndicat national des dermatologues, vénérologues met en garde contre les mauvaises pratiques face au soleil. Une surexposition aux rayons UV peut entraîner des risques importants, comme des cancers de la peau, notamment des mélanomes. Marie-Estelle Roux est dermatologue.
3: Il est très important que les cancers de la peau soient détectés tôt pour être pris en charge tôt et ainsi pouvoir être guéri. Donc la meilleure façon est de faire un autodépistage. Donc ce que l'on recommande, c'est que chacun examine sa peau, regarder la peau de tous les côtés, dans les plis, et ce qu'il faut rechercher sur sa peau, c'est voir si quelque chose de nouveau apparaît, une tache avec plusieurs couleurs qui se modifie, ou si une petite lésion ne cicatrise pas. À ce moment-là, on doit consulter un dermatologue afin d'avoir un avis spécialisé.
2: Entretien signé Mylène Desbacq. En 2023, le nombre de nouveaux cas de mélanome était estimé à près de 18 000. L'Iran affirme avoir frappé des bases ennemies dans le Golfe. 7 missiles ont été tirés vers le Koweït et Bahreïn, selon l'armée américaine. 6 ont été interceptés. Le dernier n'aurait pas atteint sa cible. C'est une attaque qui intervient après des frappes américaines contre des radars iraniens. C'est le Grand Prix de Formule 1 de Monaco ce week-end. Les derniers essais libres sont programmés à la mi-journée avant les qualifications dans l'après-midi. Hier, Ferrari a confirmé sa bonne forme avec le meilleur temps de Lewis Hamilton lors de la seconde séance d'essais libres devant son coéquipier, le monégasque Charles Leclerc. Et puis en NBA, San Antonio se complique la tâche. Les Spurs ont perdu 105 à 104 lors du deuxième match de la finale face aux Knicks. Les Spurs menaient 2-0 dans la série devront réagir lors des 2 prochaines rencontres à New York. C'est la fin de ce flash. Bonne journée.
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0: Eh bien bonjour, bienvenue dans votre émission Les Jardins de Variance. Comme il se doit, je suis accompagné de Sylvain.
1: Bonjour à tous.
0: Et de Nicolas.
2: Et bonjour.
0: Eh bien bonjour à tout le monde aujourd'hui. Eh bien on est très heureux de vous retrouver.
1: Ah comme toujours.
0: Eh bien j'espère bien, ça peut être le but du
2: jeu. Avec la joie et la bonne humeur.
1: Eh oui.
0: Voilà. Et on va parler de choses qui font un peu suite à ce qu'on a dit la semaine dernière. Il fait chaud et on va peut-être déjà parler de plantes qui demandent le moins d'eau possible ou quelles sont les astuces pour utiliser moins d'eau. Voilà. Alors, Sylvain,
1: oui.
0: Je sais que dans une émission
1: antérieure,
0: tu avais dit que tu ne planterais plus de salade
1: oui.
0: parce qu'il fallait beaucoup trop d'eau.
1: Oui.
0: Alors, quelles sont les plantes que tu plantes, oh, c'est joli,
1: oui, oui.
0: Mais qui demandent le moins d'eau?
1: Oula, il n'y a pas grand-chose, un légume hein, qui manque de pas trop d'eau. Hein,
0: oui.
1: Ben, j'en vois pas beaucoup. Hein.
0: La courgette, il en faut beaucoup.
1: Ah ben, oui. De toute manière, tout, enfin, d'abord, ça, c'est des fruits, en fait.
0: Oui.
1: Voilà.
2: Et on appelle ça des légumes. Peut-être les carottes, peut-être radis.
1: Ben non, parce que les légumes, la carotte, après le semis, ça aime l'eau. Sans noyer, il faut la noyer, l'arroser tous les jours, un petit peu. Parce qu'autrement, elle n'arrive pas à germer. Parce que comme on la sème pas trop profond, si le sol est brûlant, elle va cuire plus qu'autre chose. Donc il ne faut pas la noyer.
2: Mais une fois poussée.
1: Une fois, bon, après ça résiste. Il n'y a pas de problème. Une fois qu'elle a germé, qu'elle est partie, elle peut résister au sec.
0: D'où l'intérêt de ton goutte à goutte.
1: Oui, mais sur les carottes, c'est, si tu n'en as pas beaucoup, effectivement, tu n'en as pas très grand, tu peux effectivement faire au goutte à goutte. Mais autrement, quand t'en as un peu grand, effectivement, c'est l'aspersion. Mais de toute manière, voilà, beaucoup de légumes résistent effectivement à la chaleur, sauf à la plantation ou au semis. Même là, maintenant, on va dire que ça va être l'époque de commencer à mettre en plant, bien sûr, les plants de légumes, certains légumes d'automne, genre les choux de Bruxelles, certains choux fleurs, choux brocolis. Là, tu peux commencer à en planter pour récolter ça à l'automne, début d'automne. Sur en juin, juillet et en août, tu peux mettre. Alors à ce moment-là, et à la plantation, il faut quand même pas mal d'eau. Parce que, surtout, comme on avait parlé dans l'émission la semaine dernière, que le soleil maintenant.
0: Ah oui, brûle. Oui.
1: Voilà, brûle. Et c'est valable aussi pour ces plantes-là.
0: Hein. Okay.
1: Même si le chou a une feuille un peu épaisse,
0: oui.
1: Tu le laisses en plein après-midi et plusieurs jours, à la fin, il n'y a plus qu'une tige. Quoi.
2: Taille, hein.
1: Voilà. Et il y a une astuce. Que marchand, un grainetier m'avait, que j'ai pas encore fait, et alors je sais en primeur, que un voile, ça fait baisser la chaleur aussi.
2: D'accord.
1: Voilà.
2: De maintenir la chaleur, ça la fait baisser.
1: Voilà, l'été, ça fait baisser la chaleur 3 à 4 degrés.
0: Ah,
1: on m'a conseillé de mettre ça quand je vais planter, s'il fait chaud, quand je vais planter mes choux, pour économiser de l'eau, on les arrose, on met un voile dessus. Déjà, ça va garder la fraîcheur.
0: Oui.
1: Le voile va empêcher l'évaporation de l'eau. Et ça baisse la température de 3 à 4 degrés.
0: Ah,
1: alors,
0: oui,
1: je n'ai jamais encore essayé. Je vais essayer de mettre en œuvre ça cette année.
2: Ah bah, tu nous diras.
1: Voilà. Mais alors, on pense qu'un voile, c'est que dans un seul sens. Ça, ça garde la chaleur au printemps. Mais ça peut garder la fraîcheur. Et c'est peut-être possible d'ailleurs.
2: Bah,
1: parce
2: logique,
1: que ça empêche
2: ça crée de l'ombre après, avec l'humidité. Ça... Après, l'avantage du chou, c'est vrai que c'est moins. Les maladies, ça les touche moins.
1: Oui, exact. Oui.
2: Je pense que j'aurais pas essayé ça avec des plus sensibles, quoi, comme les cucurbitacées, des choses comme ça.
1: Je pense pas, non. Non. C'est assez fragile, mais pourquoi pas. Alors, je vais essayer ça et je vous dirai. Mais je pense que c'est. Il m'a même montré des collègues à moi qui faisaient ça dans d'autres régions et visiblement ça marche. Ça les fait même démarrer plus vite et ça économise un peu d'eau.
0: Alors,
1: comme ça garde la fraîcheur, tu économises malgré tout un petit peu d'eau.
0: Alors, je suis venu à la radio et je suis passé devant un jardin.
1: Mmh.
0: Alors, j'imagine que pour toi, Sylvain, ça ne serait pas possible parce que tu as beaucoup, beaucoup de plantations.
1: Oui.
0: Mais j'ai vu dans un jardin qu'au pied des tomates, il y avait un espèce de tas de copeaux ou je ne sais quoi.
1: Oui.
0: Et par-dessus, deux tuiles.
1: Ah oui.
0: Alors, est-ce que c'est vraiment efficace?
1: Les tuiles, c'est pour en fait, c'est pour l'humidité.
0: D'accord.
1: Voilà, ça, parce que malgré tout, les matins, surtout à cette période, il y a pas mal d'humidité. Hein.
0: Donc c'est pour protéger l'humidité.
1: Bah, ça protège, oui, ça protège un peu d'humidité. La chaleur, je suis pas sûr, hein, parce qu'une fois que la tuile est, s'il fait très chaud.
0: Oui, c'est, elle est chaude, elle est chaude. Hein, oui. Bah,
1: elle est chaude.
2: C'est
1: dessous.
2: Ça la tuile, quoi.
1: Voilà, c'est ça la tuile. Bien, oulala, un peu d'humour ne fait pas de mal. Effectivement, beaucoup dans les petits jardins mettent des tuiles. C'est pour protéger un peu.
0: Et au pied de la tomate, il y avait un petit monticule. Alors, je sais pas, on aurait dit des copeaux de bois ou quelque chose comme ça.
1: Ça, c'est pour garder l'humidité. Hein.
2: Le fameux paillage.
1: Voilà, le fameux paillage. Hein.
0: Mais alors, c'était pas à plat. Hein. C'était, ça faisait une, un petit
1: ça faisait
0: monticule.
1: Un monticule.
2: Un monticule. Bah, oui. Après,
1: Bah, au début, puis après, ça finit par se tasser.
2: Oui, tout à fait. Ouais.
1: C'est tout. Hein.
2: En fait, d'ailleurs, là, la dernière chose qu'ils ont sorti pour garder l'eau, ça sera plus devant les gros sujets. En fait, c'est un sac en plastique que tu mets autour de l'arbre.
0: D'accord.
2: Que tu remplis d'eau, comme un boudin.
0: Oui.
2: Et en fait, en dessous, il y a des petits trous et ça va, tout doucement, le sac en plastique va se vider dedans. Et en plus, ça va gagner de la fraîcheur autour du tronc.
1: D'accord.
2: Et ça, c'est une nouveauté qu'ils ont faite. En plus d'un géotextile en version. Enfin, c'est pas un géotextile, en fait, c'est une espèce d'éponge qui va se gorger d'eau. Les racines vont rentrer dedans et en fait, chaque année, tu vas le remplir d'eau. Ce truc, ça va faire une réserve d'eau pour la plante.
0: Ok.
2: Et ça, c'est deux nouveautés qui ont été fabriquées d'ailleurs en Auvergne.
0: D'accord. Ah, cocorico.
2: C'est ça, pour une fois.
0: Ouais. Oui. C'est pas mal.
1: Oui, et c'est bien. Petite, je parlais des tomates. Donc, on a eu un peu de pluie ces derniers jours. Donc, il est peut-être temps de penser à traiter un petit peu ces tomates.
0: Parce qu'avec la chaleur qui revient, ça va
2: créer de l'humidité, l'humidité des champignons. L'humidité. Des champignons, on dit oïdium ou mildiou.
1: Voilà, c'est ça. Alors,
2: souvent l'oïdium.
1: Oui.
2: Bouillie bordelaise.
1: Donc, un petit peu de bouillie. Voilà, ces jours-ci, ça serait bien assez rapidement. À la bonne dose, comme d'habitude.
0: Oui, voilà, il faut ce qu'il faut.
2: Pareil pour les cucurbitacées, tout ce qui est courgettes.
0: Ah oui, d'accord.
2: Toutes les courges, en fait, celle-là, il faudra bien traiter aussi. Aubergines aussi, parce que ça risque d'arriver.
1: Moi, j'ai des aubergines, c'est marrant, j'ai jamais de problème de maladie sur les aubergines.
2: On sait jamais.
1: Oui.
2: Moi aussi, c'est rare aussi, mais il y en a eu.
1: C'est exceptionnel, ça.
2: Mais là, c'est souvent, ça va être les courgettes qui vont prendre, là, c'est sûr.
1: Oui, là, c'est sûr. L'oïdium sur les courgettes, ça va vite. Hein.
2: Quand elles viennent trop vieilles, certaines courgettes ont des taches blanches, mais c'est pas l'oïdium, c'est normal. Mm. Elles sont blanches naturellement comme
1: c'est ça.
0: Alors, on traite avant l'arrivée des fruits.
1: Mais avant l'apparition de la maladie, surtout.
0: Oui, d'accord. Donc, même sur la plante, tant qu'il y a juste des petits bourgeons, là, on traite.
1: C'est-à-dire,
0: c'est-à-dire que pour pas qu'elle attrape cette maladie, est-ce qu'il faut traiter la plante en elle-même quand elle n'a pas encore fait les fruits ou est-ce qu'il faut attendre qu'il y ait des courgettes pour tout traiter? Voilà le but de la question.
1: Non, il faut surtout la traiter au bon moment. C'est-à-dire après la période, même s'il n'a pas énormément plu, il a fait un jour où il a fait relativement frais.
0: Oui.
1: Et avec de l'eau. Donc là, effectivement, comme on disait, tout de suite, après derrière... Il y a un peu de chaleur qui arrive. Là, c'est bon. C'est tout à fait favorable aux maladies. Donc, moi, sur mes tomates, il y a des fruits, bien sûr.
0: Hein. Oui.
1: Voilà, sur les courgettes aussi. Alors, quand on les traite, effectivement, surtout les courgettes, elles sont bonnes. Il faut éviter de les ramasser pendant quelques jours.
0: OK.
2: En général, c'est 3 à 5 jours pour la bouillie bordelaise. Après, le seul truc qui fait peur, c'est vrai que je comprends Marc. Avant, on leur disait toujours ne pas traiter quand il y a les fleurs, ça peut faire tomber. Alors, oui et non. En fait, c'est qu'à une époque, le produit était vraiment dosé. Oui. Les gens, en plus, surdosaient.
1: Voilà.
2: C'est pour ça que la fleur tombait. Oui. Maintenant, il y a beaucoup moins de risques. Mm. Par contre, ça a été prouvé que le cuivre et le fer qui est dedans, en fait, ralentit juste la croissance, en fait, le métabolisme, en fait, à l'intérieur de la plante quand tu fais tout le schéma biologique qui se fait dedans, ça ralentit en fait. Les molécules de cuivre ralentissent. Il y a juste un ralentissement. Donc, c'est pas hyper grave, mais juste faut anticiper sur le fait que ça va ralentir. Voilà.
1: Et dans ces cas-là, avant de traiter, on récolte.
0: Ok.
1: On récolte, même pas très gros, et puis on est tranquille pendant quelques jours, le temps que la plante
0: absorbe
1: tout ça, et puis reprenne le dessus, tout simplement.
0: Et alors, je vais poser une question aussi qui me semble intéressante pour moi, mais sans doute d'autres personnes se posent la question aussi.
2: On va voir.
0: On parle de bouillie bordelaise, etc.
2: Oui.
0: Est-ce que ça existe dans un... Déjà tout prêt dans un pulvérisateur, un truc comme ça. C'est-à-dire que on achète. Alors, je parle pas pour des grandes quantités comme toi, Sylvain.
1: Mais
0: est-ce que le particulier peut aller dans une jardinerie, par exemple, chez Jardiver, et trouver un pulvérisateur avec tout ça déjà dedans, prêt à pulvériser?
1: Ah bon? Mais pourquoi un pulvérisateur? C'est bête parce que chaque année, tu vas acheter ton pulvérisateur tout prêt.
0: Voilà, je pose une question parce que
1: prendre des conseils, c'est bien ça déjà. Voilà.
2: Après, le système bouillie bordelaise tout prêt ou un produit assez costaud, t'en trouveras pas en prêt à l'emploi.
0: D'accord.
2: On dit, donc dans le pipit.
0: Oui.
2: Et par contre, il y a des produits équivalent qui existe.
0: Ah, en psy-psy.
2: Donc ça existe des tout prêts, ça existe. Sauf que ça va pas être de la bouillie bordelaise, ça va être autre chose.
0: D'accord.
2: Ça va être en fait du cuivre, en général c'est du cuivre, mais qui a été chauffé ou travaillé différemment. Donc on peut pas l'appeler bouillie bordelaise.
1: D'accord.
0: D'accord, mais on peut trouver quelque chose prêt à l'emploi. On ça va existe. Sur ces plantes, on le pulvérise et c'est fait.
2: Il y en a deux produits pour être
0: d'accord.
2: précis, et il y en a même un qui est très bien parce qu'il fait deux en un. Il traite et les maladies et les insectes. Et c'est à base de, j'en avais déjà parlé, de l'huile en fait. C'est l'huile de citron et l'huile d'orange en fait.
0: Ok.
2: C'est enfin l'extrait, donc exactement. Et par contre, là, il faut bien respecter les dosages, hein, parce que sinon, ta plante, elle brûle et c'est voilà. fini.
0: Ah oui, parce que c'est acide, c'est, oui, c'est très concentré.
2: Et d'ailleurs, j'en profite pour vous dire un truc. Il y a une nouvelle loi qui est passée pour la bouillie bordelaise, justement pour éviter le gaspillage ou alors que les produits se jettent ou s'abîment. Mmh. Ça n'existe plus en poudre, c'est interdit.
1: Ah.
2: Maintenant, c'est des micro-granulés
1: oui.
2: qui se diluent.
1: Dispersibles dans
2: c'est
1: l'eau.
2: C'est ça, dispersibles
1: voilà,
2: dans l'eau, du coup.
1: Oui.
2: C'est beaucoup mieux, ça permet
1: et
2: que
1: puis
2: les pompes...
1: ça fait pas aussi de la poussière qu'on peut inhaler en voilà.
2: Exactement, c'est bon
1: et
2: ça.
1: Voilà, c'est ça.
2: Okay, et également oui. le soufre. En là, je le dis, mais bon là, peut-être que vous avez pas connu, parce que vous le mélangez dans l'eau, je pense. Mmh. Mais à une époque, le soufre était mis en poudre pure.
1: Oui.
2: Ça n'existe plus, justement pour éviter les
1: oui.
2: inhalations et les problèmes
1: ça,
2: de santé.
1: Oui. Oui.
0: Donc ma question n'était pas complètement bête.
1: Non,
2: pas complètement.
1: Fois.
0: On trouve, oui, peut-être pour une
2: c'était
0: fois,
2: toi, oui.
0: on trouve quelque chose qui ressemble à la bouillie bordelaise, mais qui fait la même chose en fait.
1: Bah, c'est ça, ça. Elle est juste tout présentée fait. D'une façon différente.
0: Voilà, en chip shit, voilà.
2: En chip shit.
0: Alors maintenant, je vais faire un petit coucou à Lison. Parce que Lison a demandé à son père, hein, que j'ai en face de moi avec la grosse voix, Sylvain,
1: oui.
0: une très jolie chanson que j'aime beaucoup. Beaucoup de personnes vont se reconnaître dans cette
1: eh
0: chanson.
1: Oui.
0: Ça s'appelle Le Yuki et c'est Richard Gottener. On se retrouve juste après.

0: Voilà, c'était le Yuki, une très jolie chanson qui plaît énormément à Lison. Vous êtes toujours dans les Jardins de Variance, en collaboration avec Jardivert, Maringue, puis Guillaume et le Zou.
1: Bien.
0: Voilà. J'ai bien appris ma leçon. Hein.
1: Bien.
0: Voilà. Alors, après, je me retire, le
2: Zou, puis Guillaume, Maringue. Ah. Mais bon, après...
1: Non, il faut d'abord dire puis Guillaume en premier.
2: Bah, oui, on est dans l'ordre de création.
0: On garde un peu ce qu'on veut. Alors, maintenant, je me retourne vers Monsieur Jardivert, justement. Oui. Nicolas, quelles sont les plantes qui sont les moins gourmandes en eau?
2: Et bien, du coup, nos plantes, les moins gourmandes en eau. Donc, la reine des balconnières, on a l'éternel, du coup, Dipladenia.
0: Oui.
2: Le Dipladenia résiste très bien à la chaleur. Quasiment pas d'arrosage.
0: Oui, ça vient d'où ça, pour te dire comme ça, à la chaleur?
2: Ça nous vient je crois bien que c'est mexicain, si je ne me trompe pas.
0: Ah oui,
1: voilà.
0: Oui.
2: Donc comme la tomate, comme d'autres de nos cousins.
0: Oui, alors que la tomate résiste difficilement à la chaleur. Sylvain nous disait 28, hein, maximum. Ah,
1: c'est l'optimum, oui.
0: Oui,
1: après,
0: voilà.
1: Ça résiste à plus chaud, mais bon.
2: Des Pladenia, tu peux te faire plaisir. Jusqu'à 30 degrés largement.
0: Ah oui, ok.
2: Ah, oui. Et un arrosage par semaine.
1: Et si on n'a pas de balcon?
2: Mais si on n'a pas de balcon, on a d'autres plantes, bien sûr.
1: Ah bon. Parce que c'est obligatoirement que sur les balcons, ça, alors, cette plante-là.
2: C'est mieux parce qu'elle est un peu retombante, donc c'est un peu plus joli. Ou tu peux alors la mettre en tuteret. Tu sais,
0: oui, ça fait plein de trucs qui grimpent là comme ça. Oui.
1: D'accord.
2: Bah oui. Et après la deuxième, c'est notre coco français, notre cher géranium.
1: Ah.
2: C'est pas français, c'est allemand les géraniums.
1: Ah.
2: Mais tu as les géraniums qui résistent très bien.
0: Oui.
2: Et du coup le deuxième qui va être tout ce qui est surfinia, ça résiste plutôt bien.
0: Surfinia.
2: Surfinia, ça fait des grandes pétales, la feuille un peu dufteuse.
0: Ah, peut-être bien, oui.
1: Oui,
0: d'accord.
1: Sûrement.
0: Alors ça consomme pas beaucoup d'eau.
2: Voilà, c'est ceux qui consomment le moins dans les jardineries qu'on voit le plus souvent, en plantes de type balconnière.
1: Voilà.
2: Mais si t'as pas de balconnière, après, bien sûr, on a d'autres plantes. Après, on a l'éternelle lavande qui résiste très bien à la chaleur.
0: Ça, c'est extraordinaire, oui.
2: Donc,
0: moi, j'arrose jamais. Hein.
2: Ah oui, on n'arrose jamais.
0: Non.
2: Jamais.
0: Ça, quand il pleut, ça arrose.
1: Oui, voilà.
2: Sauf en pot.
0: C'est sur mon trottoir.
1: Oui, effectivement.
0: C'est sur mon trottoir et ça pousse.
1: D'accord. À l'extérieur de chez toi, sur ton trottoir? Eh ben, on va aller s'en occuper.
2: Et plus il fait chaud, plus ça sent la lavande.
0: Oui, c'est vrai.
2: Ça crée une molécule qui permet de... Et faire attention à cette molécule qui est également inflammable.
0: Ah bon ?
2: Oui, c'est une molécule qui d'origine est faite pour être brûlée, en fait. Parce que la lavande peut se reproduire quand il y a des feux. C'est pour ça qu'il y en a dans les endroits où il y a beaucoup de feux.
1: D'accord.
2: Mais bon, elle a perdu un peu ce système parce qu'on va la cultiver, choses comme ça. Mais...
1: c'est ça.
0: Oui, puis tout le monde n'a pas spécialement envie de foutre le feu chez soi. Mais
2: non. non, parce qu'à l'origine, oui, ça, en fait, dès que la graine commence à sécher, ça foutait le feu pour que la graine ensuite s'éparpille et explose, en fait, ça pétait.
0: Ah oui, ok, donc ça explose et ça envoie les graines
2: c'est
0: un
2: ça.
0: Peu partout.
2: Donc la lavande, on va dire, non travaillée, bien sauvage, tu regarderas, c'est assez sec et ça sent. Bon, ça sent très fort, mais.
1: Oui.
0: Parce qu'il y a la lavande papillon, mais ça n'a rien à voir.
2: Rien à voir, on a déjà parlé de
0: ça. Voilà, ça sent moins fort et il faut quand même arroser pas mal. Hein.
1: D'accord.
2: Tout à fait. Après, on a la santoline. Je ne sais pas si tu connais aussi.
0: La santoline, non, je ne connais pas.
2: C'est une plante, bon, malheureusement, qui est beaucoup associée au cimetière parce qu'on la sort à cette époque, alors que ce n'est pas trop une plante d'époque. Non, pas trop. Et en fait, c'est une plante un petit peu. On dirait une plante grasse, mais ce n'en est pas une.
0: Ah, ok.
2: Donc, c'est comme des petits boudins. En fait, des fleurs de petits boudins, de petits ballons tout accrochés, tout en grappe. Ça fait des petites fleurs jaunes, blanches, jaune passé. C'est pas le plus joli, je trouve, mais l'avantage, c'est que ça résiste très bien à la sécheresse. Alors là, t'as rien à faire. Pareil que la lavande.
0: Oui.
1: Très bien,
0: d'accord.
1: Ça.
0: D'accord.
2: Après, t'as la sauge de Russie.
0: Alors, de Russie.
1: Et ça résiste à la chaleur. Elle est de Russie, elle résiste à la chaleur.
2: C'est une non-sauge de Russie. si tu connais ce nom de Perovskia.
0: Alors, pas du tout. C'est peut-être, ça fait beaucoup plus russe, hein, de suite.
1: Oui.
2: Voilà. Du coup, c'est le nom latin.
0: Voilà.
2: Donc, la Perovskia, en fait, c'est une plante qui a une couleur un peu glauque, tu sais, bleu-vert.
0: Oui.
2: Qui a un feuillage un peu dufteux.
0: Là aussi, il y a des poils, oui.
2: Là aussi, il y a des petits poils. C'est plus élancé, c'est plus fin.
0: Oui.
2: Ça fait de grandes fleurs bleu-violet, un peu comme la lavande, mais beaucoup plus longues. Et voilà, c'est
0: mais
2: tout.
0: On en voit beaucoup dans nos contrées.
2: Alors, on en voit pas mal, mais plus quand on monte du côté de Clermont.
0: Ah,
2: ils
0: d'accord.
2: en mettent énormément autour des aéroports ou autour des endroits où il y a des risques de lapins, parce que la Perovskia, sa racine fait aussi des odeurs. Et du coup, les lapins, ça rend désagréable. Donc, d'accord. C'est une plante répulsive contre les lapins.
0: Ah, c'est bon à savoir.
1: Oui, ça, c'est bon à savoir. Oui.
0: Oui, parce que t'as beaucoup de dégâts avec les lapins, toi, Sylvain ?
1: Non, c'est par période.
0: Ah, d'accord.
1: J'ai eu des périodes, oui, il y a 2 ans de ça. C'est par période, mais je pense qu'ils prennent ce qu'on appelle la maladie. Et ça, il fait un peu le tri. Et oui. Puis, voilà. Et puis, il y en a moins.
0: La mixo.
1: Oui. Régulièrement.
2: Après, du coup, en plante un peu plus couvante, on va avoir le thym rampant. Je ne sais pas si on a déjà vu.
0: Alors, je connais beaucoup de thym. Le thym officinal, le thym citron.
2: Oui.
0: Le thym...
1: Le thym.
0: Non, mais celui-là, non, je n'ai pas vu. Le latin, peut-être.
2: Le thym panaché.
1: Le thym thym. Oui, c'est nul, je sais.
2: On achète. Parce que du coup, tu as aussi le thym panaché, jaune. Oui, oui. Et tu as le thym panaché argenté aussi qui existe.
0: Oui, mais ça, c'est plus pour la décoration.
2: C'est plus pour
0: ça se mange aussi.
2: Mais du coup, le thym rampant, c'est un thym, en fait, qui... Comme le dit, c'est un thym rampant, il n'y a pas d'autre mot à dire. Oui. C'est un thym qui reste vraiment à ras le sol.
0: Qui couvre
2: bien.
0: D'accord.
1: Et également on peut le prendre pour le cuisiner aussi.
2: Tu peux aussi pour le cuisiner.
1: D'accord.
2: Après, par contre, il est plus dru. J'ai remarqué que la feuille était quand même plus dure.
1: D'accord.
2: Et il existe aussi, le romarin rampant.
0: Ah bon ?
1: Ah oui.
2: Ouais. Alors celui-là, fais attention parce qu'il a tendance à faire par contre des épines au niveau des branches.
0: Ah.
2: Mais par contre, c'est vrai que c'est beaucoup plus joli et tu as aussi ces fleurs bleues qui apparaissent et c'est un beau couvre-sol.
1: D'accord.
2: Après, en plante qui évite la sécheresse, tu as aussi la joubarbe.
0: Ah oui, ça je connais. Mieux. Je connais. Ça je n'arrose jamais non plus.
2: Ah bah il y a rien à faire.
1: C'est bien,
2: hein.
1: Ça.
0: Et elles sont énormes.
1: Ah oui.
0: Et ça bouffe toute la terre où on les a plantées. Mm-hmm. Je sais pas après de quoi ça peut vivre, mais il y a plus de terre.
2: Et ben en fait ça peut créer des racines qui vont dans la pierre.
0: Ah oui.
2: Et en fait ils s'amusent à décomposer la pierre. C'est pour ça qu'on en trouve sur les rochers, les cailloux,
0: oui.
2: Sur les toits. Et ben en fait ça décompose petit à petit la pierre. Bon c'est très lent hein,
1: oui, bah
2: mais
1: bien
2: ça
1: sûr.
2: Décompose petit à petit la pierre et ça se nourrit des minéraux qui sont dans la pierre.
0: D'accord. Ils ont même pas besoin d'eau.
1: C'est rustique ça hein. C'est costaud
2: c'est
1: comme plante hein.
0: Et oui. Ça fait des fleurs de temps en temps. Moi ça a fleuri une fois.
1: Ah.
0: Ça fait c'est comme des grandes tiges,
2: ouais.
0: Fleurs jaunes.
2: Une bonne ouais. Puis ça fait un petit truc jaune au bout.
0: Mais après pourquoi je ne sais pas parce que depuis ça part fleuri.
2: Bah, c'est vrai que c'est une floraison.
0: C'est capricieux.
2: Ouais c'est ça.
0: Ouais.
2: Et pour les faire souffrir, pour obliger la fleur, c'est difficile.
0: Ben, je peux me lever de bonne heure pour leur mettre des claques, mais je ne sais pas si ça va faire quelque chose.
1: Non, rien.
2: Après, du coup, tu as également, en petit arbuste, que je me suis un peu renseigné, tu as le cotonnet aster, je ne sais pas si tu connais.
0: Le cotonnet
2: aster. Ça fait des grands arbustes. Ça a un feuillage pareil, un petit peu vert bleu. Mm-hmm. Ça fait des petites fleurs blanches et ensuite des petites billes roses.
0: Ah oui.
2: Et donc, cotonnet aster, c'est assez vieux. En général, ça se taille en haie, en boule, en machin, et c'est classique, et c'est assez rustique, et ça reste très bien à la sécheresse, du coup.
0: Alors après, évidemment, il y a les cactus.
2: Tout
0: et d'ailleurs,
2: fait.
0: Je me permets de vous rappeler que demain...
1: Oui,
2: c'est la Saint-Cactus.
0: Et même aujourd'hui, donc aujourd'hui et demain, à Saint-Bauzir, vous avez une très belle exposition de cactus et de succulentes. L'entrée est gratuite et vous trouvez des succulentes et des cactus de 50 centimes jusqu'à 80 euros.
1: Ah oui.
0: Et en plus, il y a des projections pour vous expliquer comment on s'occupe de ces plantes, de ces végétaux. C'est vraiment très, très intéressant. Intéressant, donc ne manquez pas soit aujourd'hui, soit demain.
1: D'accord.
2: Ok, c'est bon à savoir.
0: Est-ce que les sédums aussi sont conseillés ?
2: Alors, un peu moins, parce que le sédum demandera quand même un peu plus d'eau que la joubarbe ou des choses comme ça. Et c'est pareil, certaines variétés de sédum, j'allais dire sébum, c'est pas pareil.
0: Non, c'est pas le même.
2: C'est gras, mais pas de la même.
1: Pas au même endroit.
2: Le sédum. En fait, quand t'as du plein soleil, ça peut les brûler. Tu sais, ça crée cette espèce de petite auréole avec un trou et les feuilles qui sont toutes sèches.
0: Oui.
2: Ça assèche et c'est un peu rouge sur les côtés.
0: Oui.
2: Bah, c'est souvent, ça peut être dû au soleil qui les brûle parce que c'est le mauvais soleil et ça nous les brûle malheureusement.
0: Donc, alors, il faut pas les planter en plein soleil.
2: Bah, ça dépend des variétés. Là, se renseigner auprès des vendeurs, des choses comme ça,
1: oui,
2: c'est mieux.
1: Oui, ça dépend.
2: C'est pareil, la famille des sédums. Ah, celle-là, on l'accepte pas. les variétés de sédums sont très très variées, donc t'en as vraiment beaucoup. Alors voilà.
0: Oui.
2: Par exemple, le petit rampant un peu grassouillet.
0: Oui.
2: Et ben, lui, oui.
0: Un petit peu grassouillet et rampant. Ça me rappelle un de mes chiens.
2: Dit comme ça.
1: J'ai peur. Okay. Je pensais que tu parlais de ta belle-mère.
0: Non, la porte n'est plus.
1: Oui, mais bon.
0: Alors, donc, on a le sédum sous certaines conditions. Il faut demander à Nicolas.
2: À moi.
0: Quelle espèce.
2: Ou d'autres.
0: Voilà, ou quelle espèce il faut choisir.
2: C'est ça. Parce que, par exemple, le plus connu, c'est un sédum qui monte très haut. Tu sais qu'il y a des grandes pales. Celui-là, si tu le mets en plein soleil, il peut vite se brûler.
0: D'accord.
2: Mais il va repousser, mais c'est pas beau.
0: Bon.
1: Bien.
0: Et puis,
2: moi pour l'instant, dans mes recherches, c'est tout ce que j'ai actuellement.
0: Ouais. Et ben c'est déjà pas mal.
2: C'est déjà pas mal. Ça donne des petites idées.
0: Oui, tout à fait.
2: Et après, sinon, faut bien pailler, bien maintenir de l'eau et bien faire attention à ses usages.
0: Arroser le matin.
2: Arroser le matin de préférence. Ou bien sûr, là, Le soir aussi,
0: oui.
2: Parce que du coup, vous avez toute la nuit pour récolter, contrairement à ce qu'on avait dit une autre fois où c'est le contraire, il faut mieux arroser le matin et non le soir pour éviter les maladies.
1: C'est vrai.
2: Et après, bah, faire attention, bien récolter l'eau, si vous pouvez, avec des cuves, des choses comme ça. D'ailleurs, pour les cuves, petite astuce, maintenant, de plus en plus, ils conseillent de mettre des bâches anti-UV autour des cuves pour éviter que vos cuves donc chopent les algues.
0: La mousse, oui,
2: tout à fait, la mousse. Le vert, ça va. Le rouge, c'est moins cool.
0: Ah oui.
2: Le rouge est dangereux, et même pour vos arrosages, parce que le rouge, en fait, ça peut, c'est déjà, si vous en mettez sur vous, ça peut vous faire du mal, et également ça peut tuer vos plantes, en fait. C'est une micro-algue qui
0: est-ce
2: tue.
0: Que cette algue, elle vient quand elle est dans un récupérateur d'eau, une cuve, mais il y en a qui sont colorés, tu sais, qui sont un peu couleur terre cuite, etc. Ou est-ce que ça vient plus simplement dans celles qui sont blanches, un peu transparentes?
2: Dans les blanches, plus souvent.
0: Oui.
2: En fait, dans toutes les réservoirs d'eau qui sont transparentes et qui ont tendance à avoir une eau qui stagne.
0: Oui.
2: C'est pareil dans les lacs, tu sais, quand ils sont interdits à la baignade.
0: Ah oui.
2: Et ben c'est dû à cette algue, la fameuse algue rouge.
0: Ah ok, donc ça vient aussi dans les cuves.
2: C'est ça. Oui. Et ben ça vient aussi dans les cuves, dans tout où il y a de l'eau, en fait.
0: D'accord.
2: Ça se reproduit, ça va dedans, et après, bah, faut éviter. Ou alors, tu te lèves le matin, tu te lèves, tu remues ta cuve, et après, tu y vas.
0: Mais bon, oui, ma foi.
2: Un peu la flemme,
1: puis,
2: quand même.
1: Et puis aussi, les cuves, bien penser à les laisser fermer aussi.
2: Oui.
1: Parce que pour les moustiques aussi. Hein.
0: Ah c'est oui, ça. Parce que ça pond.
1: Ah bah.
0: Et ça fait des larves.
2: Un petit peu. C'est
1: assez impressionnant. Donc, si tu es obligé de vider ta cuve parce que c'est plein de larves de moustiques, c'est un
2: alors,
1: peu
2: embêtant. Alors, tu n'es pas obligé de vider ta cuve. Tu as des produits qui tuent les larves de moustiques et qui ne sont pas dangereux pour l'environnement.
1: J'espère.
0: Mais est-ce que si, par exemple, tu arroses avec cette eau où il y a des larves...
1: Ah, mais c'est pas grave, ça va les tuer.
0: Ouais, là, ça va les tuer.
1: Oui, oui, oui.
0: Ok.
1: Oui, c'est bon.
2: Ça nourrira le sol, ça donnera la protéine.
0: Nourrir le sol, oui.
2: Ouais. Sinon, il faut que tu mettes des petits têtards dans ta piscine, ou alors des larves de libellules, des choses comme ça, et c'est puis ça va s'en charger. Mais bon.
0: Il faut déjà en trouver des larves de libellules. Ouais.
2: Hein. Ben, ça s'achète.
0: Aussi
1: Oui.
0: D'accord.
1: Oui, oui. Deux coccinelles, deux libellules.
0: Ah, le coccinelle, je savais, mais la libellule, je ne savais pas.
2: Vas-y, ça s'achète.
0: On n'arrête pas le progrès.
1: Ah, n'est-ce pas? Ah,
2: c'est vrai qu'après, on va arriver sur tout ce qui est donc les nuisibles qui vont commencer à arriver avec nos beaux jours.
0: Hein, et oui.
2: Petit à petit. Et tu sais que du coup, il y a certaines associations de plantes qui permettent d'empêcher ces nuisibles.
0: Tout à fait. Alors, avant d'en parler...
2: Ah, dis-moi tout, Marc.
0: On va écouter encore un petit peu de musique.
2: Ah, et c'est un hommage à qui, cette fois?
0: Alors, c'est un hommage à personne. En fait, c'est une chanteuse qui avait gagné la Star Academy il y a 20 ans. Ah. Elle s'appelle Magali Vahé. Elle sort un nouvel album entièrement écrit par Fabienne Thibault. Voilà. Et alors, normalement, évidemment, on n'est pas dans les années variance, puisque nous, c'est 60 à 80. Mais... Là, eh bien, je fais une petite entrave à notre règle. Parce que Magali, je l'ai reçue il n'y a pas longtemps dans mon émission Showtime. Et c'était un petit coup de pouce. Et ça tombe bien puisque la chanson s'appelle Coup de pouce.
1: Bien.

0: C'était Magali Veil avec Coup de pouce. Et tout de suite, eh bien, vous êtes à nouveau dans les Jardins de Variance, présenté en collaboration avec les magasins Jardivert, Le Zoo, puis Guillaume et Maringue.
1: Très bien.
0: Voilà. Alors, juste avant cette chanson très sympa, eh bien, Nicolas allait nous parler des nuisibles.
2: Tout à fait. Donc, certains nuisibles qui sont en ce moment... Pour anticiper donc leur non-venue, on va dire, on peut mettre certaines associations de plantes que certains connaissent, qui sont très connues, pour les éloigner.
0: Ok. Toi, Sylvain, est-ce que tu as des nuisibles en particulier et est-ce que tu as des trucs ?
3: Bah, faut pas que je me plaigne, je suis pas trop embêté par les nuisibles. Alors, il y en a un peu, je vois que ça commence à arriver un peu sur les courgettes. Mais c'est celles qui sont en pleine production, donc quand je vais laisser se développer tranquillement tout seul. Et puis après, quand elles seront en fin de production, bah, c'est pas grave. Hein. Je suis pas trop embêté depuis quelques années. J'ai pas trop de. J'en ai un peu, bien entendu. Je pense que je suis bien aidé en cela parce que je suis quand même entouré de pas mal de. Autour du jardin, de bosquets et d'arbres qui doivent beaucoup accueillir, voilà, accueillir beaucoup de.
2: Prédateurs.
3: De prédateurs. Donc ça m'aide effectivement beaucoup. Et c'est vrai que d'avoir des haies, des arbres, ou alors ça aide beaucoup par rapport à un grand terrain nu, on va dire. Et ça, c'est une catastrophe écologique.
2: C'est vrai, on en a déjà parlé sur cette émission. N'hésitez à laisser des endroits où les prédateurs peuvent se développer.
3: Oui.
2: Même des endroits en jachère. Hein,
3: avant, des serres, entre chaque serre, je débroussaillais. Je débroussaille moins.
2: Ben oui.
3: Alors c'est vrai qu'il y a des endroits, il y a un peu de ronces qui commencent à pousser, mais je les dessouche et puis on n'en parle plus.
2: Ce que je veux dire, il faut juste que tu sélectionnes en fait les trucs que tu veux pas.
3: Et après... je pense, c'est des abris à prédateurs et puis comme ça. Et en quelques années, j'ai remarqué que je suis vraiment presque pas embêté. Hein.
0: Ah oui, d'accord.
3: Je fais, je passe pas d'insecticide, zéro.
0: D'où l'intérêt d'acheter ces légumes chez Sylvain. Oui. Voilà, alors j'ai une question justement par rapport aux légumes.
2: Ah, sont-ils bons?
0: Oui, ils sont bons, je les ai goûtés. Sans parti pris. Par contre, voilà,
3: je... Combien je te dois? Ah, pardon.
0: Je voulais poser une question.
3: Oui.
0: Tu sais qu'on appelle certains légumes qui ne sont pas calibrés, légumes moches.
3: Oui.
0: Est-ce que toi, tu en vends des légumes moches ou qu'est-ce que tu en fais sinon?
3: Légumes moches, j'en vends, oui. Je vends des légumes qui ne sont pas moins bons. Hein.
0: Ils ne sont pas moins bons, mais qui sont juste pas calibrés.
3: Ils sont considérés une carotte qui a deux jambes, tout ça, moi, je la vends. Hein.
0: D'accord, ok. Voilà.
3: C'est tout. Hein.
2: Du coup, tu la vends plus cher, elle a deux jambes, elle est plus lourde.
3: Oui, c'est ça, exactement. Pareil, une tomate qui a une tache, ou j'en sais rien, moi. Enfin, je les vends pareil. Hein. Enfin, moi, je fais pas. J'ai très peu de. J'ai horreur de jeter.
0: Oui, ben c'est normal.
3: Donc je fais pousser. C'est pas pour jeter. Donc je vends à peu près tout. Alors effectivement, des fois, quand c'est vraiment pas beau, soit j'en fais profiter mes clients fidèles. Hein, voilà. Et puis c'est tout. Hein.
0: Parce que c'est vrai que il y a une grande marque de magasins qui avait lancé les légumes moches. On criait miracle. Oui. En fait, quand on achète chez des producteurs locaux. Que le légume soit calibré ou pas, il est aussi bon et on l'achète.
3: Exactement. Non, mais de toute manière, ça, c'est le commerce de maintenant. Hein. Faut pas oublier qu'on jette 30% de ce qui est dans les magasins, hein, de nourriture. Hein. 30%. Sans parler que donc, les gros producteurs, les gros maraîchers, eux, ils fournissent du bien calibré, l'exigence de leurs clients.
0: Oui.
3: Voilà. Et eux-mêmes, déjà, en jettent au moins 30% de leur production.
0: Oh là là là là.
3: Voilà.
0: C'est énorme. Énorme.
2: Ça fait 60%.
3: J'ai des collègues qui font un peu de grosse production. Une fois, j'ai vu, il avait des palox de carottes qui jetaient. Parce que j'ai dit, mais tu jettes ces carottes, elles sont pas vilaines. Ah, je jette. Parce que le client n'en veut pas. C'est pas le bon calibre.
0: Et alors, plutôt que de le vendre moins cher, ils préfèrent le jeter?
3: Ah bah parce que le client n'en veut pas. Après, ils en donnent un petit peu aux associations, mais vu les quantités, enfin, ils en jettent.
2: Il y en a trop. Pour...
3: Et voilà. Et alors, ils en jettent à peu près 30%. Et dans les magasins, après, ils en jettent à peu près 30%.
0: Oh là là.
3: Il y a un gaspillage de nourriture énorme.
0: C'est énorme,
3: en fait.
0: Oui, c'est énorme.
3: Voilà.
0: Bon, Nicolas, après ces belles paroles, on va continuer avec nos nuisibles.
2: Bah oui, on va essayer de les éloigner un petit peu.
3: Avec toi quand même.
2: En évitant de jeter des produits du coup dessus, ou en essayant d'associer du coup des plantes qui les éloignent logiquement. Oui. Donc, on a la plus connue qui est l'œillet d'Inde.
3: Oui, c'est donc... dans les tomates.
2: Alors, c'est ça.
3: Entre chaque pied de
0: je
3: tomate.
0: Je sais que ton papa en plantait oui. énormément.
3: C'est ça. Il adorait
0: déjà,
3: ça.
0: C'était très joli.
3: Oui.
0: Alors, je ne sais pas si c'était efficace, mais en tous les cas, tous les ans, il faisait ses plantations d'œillet d'Inde et même quand il était fatigué, il plantait ses œillets d'Inde.
3: C'est ça, c'est ça.
0: Oui.
3: Effectivement, ça, c'est, un bon c'est très joli.
0: Oui.
3: Moi, je trouve que c'est rustique aussi c'est comme plante, hein, d'ailleurs.
2: Il ouais, faut quand même arroser un petit peu.
3: Un petit
2: mais
3: peu.
2: Pas trop non plus, sinon ça pourrit.
3: Oui, c'est ça. Ça résiste.
2: C'est pour ça que c'est bien à côté des tomates qui boivent beaucoup d'eau.
3: C'est vrai, c'est vrai.
0: Okay,
2: et du coup, donc ça éloigne donc, les pucerons, les ailerodes, les nématodes et les moucherons.
0: Ah oui, carrément.
2: Oui.
0: Toutes ces bestioles-là.
2: Toutes ces bestioles.
0: Donc ça fait déjà un bon tri.
2: C'est ça. Tu as également le basilic.
0: Ah,
2: on
0: ça
2: en a déjà parlé une fois.
0: Oui, j'adore le basilic.
2: Le basilic, ça éloigne les moustiques.
0: Oui.
2: Les mouches
0: oui.
2: et les pucerons.
0: Ah, ok. C'est... Alors, le basilic, le normal parce
2: le normal, à grande feuille.
0: On en trouve à grande feuille, on en trouve du violet, on en trouve des petites
2: alors,
0: feuilles.
2: Le grande feuille et le violet, c'est pareil. C'est juste qu'on a pris un allèle qui colore et du coup, bah, c'est pareil.
0: Oui, ok.
2: Il y a le petite feuille qui est une variété un peu différente, qui est d'ailleurs, faut faire attention, souvent confondu avec l'origan par certaines personnes, donc qui n'est pas la même chose.
0: Oui, ok. Donc là, vous prenez le violet ou le normal grande feuille. Ça éloigne toutes ces bestioles.
2: Exactement.
0: Okay.
2: Tu as également la lavande, donc notre fameuse lavande résistante à la sécheresse, qui aide à éloigner la teigne.
0: La teigne, oui.
2: Les puces, tu sais, dans les chiens et tout ça.
3: Oui.
2: Et certaines variétés de mouches. Également, la grosse mouche, tu sais, avec les nervures blanches qu'on voit souvent.
0: La grosse avec des nervures blanches.
2: C'est la grosse.
0: La grosse mouche.
2: La grosse mouche. Les petits moucherons, je pense pas, mais la grosse mouche, oui.
0: Bon.
2: Également un peu plus connue, c'est la capucine.
0: Ah ça j'aime bien la capucine aussi.
2: C'est
0: ça
2: joli.
0: Sent pas très bon par contre hein,
2: non.
0: Parce que la capucine c'est joli mais c'est
2: en général
0: pas...
2: si t'as remarqué ce sont des plantes qui sentent parce que du coup le but c'est d'éloigner du coup nos chers nuisibles. Du coup tu sais éloigne le puceron.
0: Oui.
2: Également plus exactement ça éloigne plus le puceron noir pour être très précis.
0: Ah celui qu'on trouve sur le cerisier.
2: C'est ça. Les par exemple le puceron orange, je sais pas si vous en avez déjà vu, il y en a de plus en plus. En fait, c'est une variété de puceron qui n'existait pas avant. Dans le nord de la France, mais
3: de la Loire.
2: Ça vient du sud.
3: On dit le nord de la Loire et le sud de la Loire pour partager la France
0: en deux.
3: Oui.
2: Et ben du coup, ça nous vient du sud parce qu'il fait de plus en plus chaud, donc malheureusement, ils résistent de plus
3: en
2: plus.
3: Oui.
0: Et ceux-là, quand orange.
2: Ils sont orange en fait, naturellement. Par contre, eux, quand ils piquent, tu sais, les noirs, il en faut beaucoup pour que ça recroqueville la feuille.
0: Une grappe,
2: là, eux, dès qu'ils commencent à piquer, ça fait comme une enflure en fait, et en plus, ça recroqueville la feuille.
0: D'accord.
2: Donc on les voit très vite. Et ça adore se mettre sur les lauriers roses.
0: Et puis il y a les verts aussi.
2: Les verts, mais un peu plus traditionnels.
3: Oui, ça c'est les traditionnels. Ouais. Ça c'est ceux chez nous, ça.
0: Voilà. Là, ils sont pas auvergnats, ceux-là.
2: Et donc, ça éloigne aussi les altises. Donc, c'est un petit scarabée.
0: Oui.
2: Et également les trips.
0: Les trips.
2: C'est des petits insectes qui mangent un peu les feuilles, choses comme ça.
0: Ça fait presque nom d'apéritif, ça, les trips.
3: Oui, mais.
2: Tu pourras goûter si tu veux.
3: Oui. Il en faudra beaucoup, hein.
2: C'est vrai.
0: Oui, parce que c'est vraiment petit.
2: Ouais,
3: c'est petit, oui.
2: À voir, c'est difficile. En général, tu le vois quand c'est la plante est à
3: terre. Oui, c'est un insecte piqueur-suceur, quoi.
2: C'est ça. Comme le.
3: Moi, il va sur les choux.
0: Ah!
3: Ah oui, et puis ça se reproduit assez vite. Voilà, sur les choux. Quand ça commence à se mettre sur les choux. Là, il peut te le massacrer en quelques jours. Hein.
0: Ah oui, carrément.
3: Ah oui.
2: Oui, ça, contrairement aux pucerons, on dirait que les pucerons vont être moins agressifs quand même au final.
3: C'est ce qu'on
2: les voit qui nous dérange pas plus qu'on les, qu'on les sent.
0: D'accord.
2: Alors, tu as également la menthe.
0: Ah oui, ça, j'allais te dire, puisque tu disais que les plantes qui sentent fort sont répulsives, alors j'allais dire, et la menthe, oui.
2: Et la menthe. Donc, la menthe, ça va éloigner les fourmis, les pucerons et l'altise.
0: Si j'ai des fourmis chez moi, je coupe une branche de menthe, je la mets sur leur passage, elles s'en vont.
2: Elles vont pas aimer l'odeur.
0: Ok. D'accord.
2: Sachant que tu peux également éloigner les moustiques avec de la menthe poivrée.
0: D'accord.
2: Voilà, ça c'est la petite, le petit plus. T'as également le romarin.
0: Oui.
2: On y est encore sur les plantes sud. Qui va éloigner donc là, un peu plus intéressant, la mouche de la carotte.
3: Ah.
2: Ils ont fait une étude, logiquement ça éloigne une partie de la mouche de la carotte.
3: D'accord.
2: Ils ont essayé ça dans le sud. Et également la teigne du chou.
0: Alors moi j'avais essayé, j'avais acheté, je crois que c'est du basilic justement, et je l'avais mis, comme on mangeait dehors, qu'il faisait beau, j'avais mis ce pot de basilic au milieu. Et bien ça ne m'a pas enlevé que les moustiques.
2: Les mouches aussi.
0: Les guêpes ne venaient pas.
2: Ah, ouais ah, ça,
3: ah.
0: Les guêpes ne venaient pas,
3: oui, parce
0: ça les dérangeait.
3: L'été, si tu manges du melon...
0: Oui, voilà, ah oui, ça c'est...
2: melon, bière, et hop,
3: allez,
2: les guêpes.
3: Hop là, voilà.
0: et donc, et ben, ça les faisait partir, ça ne leur plaisait pas.
2: D'accord, d'accord. Bah, je ne savais même pas.
3: Eh ben voilà.
2: Je pourrais la rajouter sur mon paplard.
3: Voilà. C'est bien.
0: Après, peut-être que c'est mes guêpes qui sont un peu spécifiques. Hein, mais
2: on verra.
3: Charna.
2: Il faut faire des.
3: C'est particulier.
2: Les guêpes, ça ne pique pas de la même manière là-bas.
0: La guêpe charnatoise est dangereuse.
3: Ah, voilà.
2: Donc, après, tu as la ciboulette.
0: Ah oui.
2: Eh oui, la ciboulette qui va donc éloigner le puceron et la mouche de la carotte.
3: D'accord.
2: Tu as le pyrèthre. Le pyrèthre, tu sais, c'est une fleur qui ressemble à la marguerite.
0: Ah d'accord, c'est ça, parce que moi je connais les spirales qu'on fait brûler.
2: Non, ouais, non.
0: Ah si.
2: En pyrèthre ?
0: Oui.
2: Bah, ça doit être à base de ça. Hein.
3: Voilà. Je pense, oui.
2: Sauf que là, du coup, ça éloigne les fourmis.
0: D'accord.
2: Les fameuses trips et également les acariens. Type les acariens rouges.
3: Oui, bah, l'araignée rouge.
2: L'araignée
3: on appelle
2: rouge,
3: ça, ouais. Oui.
0: Et c'est pas ce qu'on appelle des aoutas ?
3: Non, pas du
2: non.
3: tout.
2: Non. C'est, exactement, non. Tu veux le long latin, c'est tétranique.
3: D'accord, bah, je savais pas, mais okay. Ça fait du dégât. Hein.
2: Oui. Ah, oui, aussi. Ah, bah ça tue la plante direct. Hein.
3: Ah oui.
2: Après, bien sûr,
3: la rapidité, la feuille devient toute cartonnée.
0: Ah bon ?
3: Et puis, tu vois même des sortes de petites. Toile d'araignée, on va dire, et la feuille est cartonnée. Moi, c'est surtout le concombre, moi, que ça attaque dans mon jardin. Et il y a des variétés. Alors, attention, le concombre hybride type hollandais, le long, là, c'est le plus fragile. Du coup, j'en mets plus.
0: Ah ouais, oui,
3: je prends que de l'épineux, parce que là, en une semaine, c'est massacré.
0: Ah, ouais.
3: Voilà. Ah oui, c'est un peu. Et tu le vois, hein, c'est minuscule comme
2: et
3: tout.
2: Et ça marche, ça tue aussi les plantes arbustives, décoratives,
3: d'accord.
2: Ça du tout.
3: Ouais.
2: Okay. Moi, je sais que par exemple, avant, je travaillais en paysagiste pour tuer ça. Le seul moyen, vu qu'il n'y avait pas vraiment de produits, on arrosait. Parce qu'en fait, ça déteste l'eau.
3: C'est ça.
2: Et donc, tu arroses et c'est tout.
3: Il faudra arroser en pleine chaleur.
2: C'est ça.
3: En pleine chaleur. Pour arriver à. Voilà,
0: oui,
3: il faudrait faire ça
0: pour
3: tous les
0: plantes.
3: Jours.
0: Non plus.
2: Non plus. Mais bon, après, en général, tu arroses le contour quoi, autour pour limiter les dégâts. Mais bon.
0: Mmh. Ok.
2: Et après, la dernière, c'est l'ail.
0: Ah oui, l'ail.
2: Ah oui, l'ail est planté, bien sûr. Hein, pas mettre des petites gousses d'ail.
3: Un collier d'ail autour de la plante.
2: Autour de ton arbre.
3: Voilà, c'est pour les vampires, surtout ça.
0: Alors, l'ail, mais qui fait la fleur, quoi. Voilà.
2: Ouais. Non, l'ail que tu manges.
0: Oui, mais quand tu le laisses en terre.
2: Ah bah, tu le laisses en terre, oui.
3: Bah, c'est pas il va faire une fleur.
0: Après, oui, il va faire une fleur. Après.
2: Le but aussi, c'est que tu veux faire des associations pour l'imiter.
0: Oui, d'accord.
2: Donc, tu récolteras ton ail plus tard que certaines d'autres plantes.
0: Oui, ok. Et alors, ça éloigne quoi ?
2: Ça éloigne les pucerons, les acariens et le scarabée japonais. Scarabée japonais, oui. C'est un peu plus rare. Mais ça fait aussi des dégâts, ça mange par l'intérieur en fait.
3: Oui.
2: Ça te bouffe la tige. Et ça ressemble un peu. C'est une tête
3: bridés.
2: Verte.
3: Et puis il a les yeux bruns bien bridés comme ça. Et puis il a un kimono.
2: Alors, c'est pas loin du kimono parce que.
0: Kimono.
2: Il a quand même des bordures blanches.
0: Ah oui, donc il a son petit kimono, voilà.
2: Donc il a son petit kimono.
3: C'est vrai.
0: Mais ça donne vraiment plus envie de jardiner avec après
3: mais
0: tout
3: si,
0: ces
3: si.
0: Toutes
3: et puis
0: ces
3: tu vois toutes ces après, ça fait plein de fleurs dans le jardin et ça tout ça ça attire aussi les insectes pollinisateurs
2: c'est ça ce que j'ai dit
3: c'est bien ça
0: je suis d'accord mais je veux dire quand tu te dis il faut que je plante ça parce que ça va me défendre contre telle bestiole tu te dis mais tu t'en sors plus quoi
2: bah t'as juste à cultiver diverses choses dans ton potager au lieu de d'essayer de faire de la monoculture si je puis dire et comme ça ça te permet comme disait Sylvain avant de varier, d'attirer les prédateurs et ainsi de suite. Donc
3: c'est
2: au final.
3: Et puis garder un petit coin aussi, pareil, je sais pas, un bosquet, quelque chose, ou un hôtel, comme tu disais de temps en temps, faire un hôtel à insectes. Et tout ça, ça aide à la
2: début. Après, si tu mets autant mettre un arbustif, tu vois, tu fais un petit coin avec de la lavande, du romarin, par derrière un petit arbre un peu plus gros, bah tiens, du cotonnet aster, qui est assez dufteux, qui résiste à la chaleur.
0: Oui.
2: Et ben du coup, tu mets ça et du coup, ça te permet de créer un environnement qui
3: c'est
2: soit
3: ça.
2: Adapté aux prédateurs.
3: C'est ça.
2: Et qui également va attirer, va être d'accord. C'est comme l'histoire des coquilles d'œufs.
0: Ah oui, tu sais, coquille d'œuf.
2: La coquille d'œuf, tu vois, on dit qu'on en met pour éviter le mildiou. C'est pas exactement ça. Ça t'aide à te prévenir aussi que le mildiou va arriver, comme les rosiers également en bout de raie des vignes.
0: Oui.
2: Ça va te dire c'est déjà malade, dépêche-toi, parce qu'elles sont plus sensibles, dépêche-toi de traiter. Et ben là, ça va être pareil. Les pucerons vont d'abord aller dans ce bosquet. Du coup,
0: Ah oui, tu les vois, tu dis oh là là, il faut protéger.
2: Il faut protéger. C'est et pas que ça. Ils vont d'abord s'attaquer à ça, parce que les pucerons, c'est un cycle, avant d'aller dans ton potager.
0: D'accord.
2: L'avantage aussi, donc, les pucerons vont aller là. Nos amis, les coccinelles, vont dire oh, bon, mieux de la bouffe ici.
3: Voilà,
2: ils vont commencer à venir. Ils vont essayer de s'attaquer à tes légumes. Et ben oui, mais la coccinelle sera déjà là, elle va commencer à les tuer. Ouais. Et le top, c'est que si c'est atteint le deuxième cycle de coccinelle, c'est-à-dire que la coccinelle arrive, elle pond. Et t'as la larve, alors la larve.
3: Ah oui, oui.
2: Casse-cou de géant.
3: C'est ça. La larve, elle dévore la larve.
2: Deux, trois larves, ça peut te débarrasser énormément de pucerons.
0: Ah oui.
2: C'est simple, ça fait que ça. Bouffer, bouffer, bouffer.
0: Mais c'est gros une larve ?
2: Non, c'est quand même, ça dépend. Hein. Il y en a certains qui sont assez, qui peuvent assez fat. Ça fait quoi ?
3: C'est une toute petite chenille grise.
2: Ouais, c'est
3: un
2: ça.
3: Peu.
2: Et encore, c'est une espèce de scarabée long.
3: Oui.
2: Parce que c'est une petite carapace,
3: ouais,
2: une
3: oui.
2: carapace noire.
3: Faut pas m'y toucher, ça, parce que les gens, des fois, dans le jardin, ouais, une bestiole craque.
2: Ah, non. C'est vrai que c'est pas beau.
3: Oui.
0: Oui.
2: Comme les larves du bilu.
3: Oui, c'est
2: mais
3: ça.
2: C'est vrai que c'est pas beau, mais ça fait quoi, wow. C'est les plus grosses qu'ils doivent faire, ça doit faire.
3: Même pas un demi centimètre pour
2: ouais,
3: moi.
2: Ouais, même pas un demi centimètre, parce que j'aurais dit aussi. Mais c'est noir, ça se voit,
3: deux,
2: ça se voit vite.
3: 3, 4 millimètres, voilà.
2: Ouais, c'est ça.
3: Et ça mange 30 à 50 pucerons dans la journée, ça.
2: Ah oui.
0: Et alors, qu'est-ce qui arrive quand il n'y a plus de pucerons ? Est-ce que cette bête, elle
2: meurt ? Elle se déplace, elle a des pattes.
0: Oui, non, mais je veux dire, elle, mais ça n'en trouve pas
3: d'autres. Ben, elle se transforme en coccinelle et puis elle vole.
0: Mais il lui faut combien de temps pour se transformer en coccinelle ?
3: Ah, ça c'est une bonne question,
2: c'est une
3: je ne sais
2: question,
3: pas.
2: Ça vous
3: pas. De toute manière, c'est le cycle d'un insecte est assez rapide. Donc,
2: deux têtes, si je ne me trompe pas, c'est 3 jours.
0: Ah bon ?
2: Deux têtes. Mais
3: oui, de toute manière, c'est un petit insecte, ça va vite leur cycle. Hein,
2: ça de vie. Ah bah les éphémères, par exemple, c'est un très bon exemple.
0: Ah mais bah l'éphémère,
3: c'est éphémère.
0: À Limon, ils sont
3: pourquoi
0: gâtés.
3: Limon
0: avec... Ah bah parce qu'à Limon, quand c'est le moment des éphémères,
3: oui.
0: le pont, le pont qui passe au-dessus de l'Allier,
3: il est farci.
0: Ah il est farci et ça glisse même.
3: Oui. Et
0: les
3: puis quelques jours après, ça sent mauvais quand
0: oui.
3: voilà.
0: Mais et les voitures
3: décomposent.
0: Glissent,
3: hein,
0: c'est
3: oui,
0: dangereux.
2: Ouais. Ah mais même à Puy-Guillaume, hein.
0: Ah
2: oui. Il y en a vraiment beaucoup. Ah bah, la fois, la rue était couverte.
3: Mmh.
2: Couvert. On aurait cru que c'était des pétales de plantes qui étaient
0: oui.
2: posées. Non, non. C'était des tas d'éphémères,
0: éphémères,
2: morts
0: oui.
2: et tout. C'était.
0: C'est infernal. Après.
2: Et du coup, après, il faut 5 à 10 jours, une fois qu'elle a créé donc, sa nymphe, donc sa petite chrysalide, en fait, pour ensuite devenir donc, une coccinelle. Et la coccinelle dure environ un an.
0: Donc ah, ça vit un an une coccinelle.
2: Et après, elle peut pondre et ainsi de suite. Et par contre, les œufs, il faut entre 3 et 5 jours pour qu'ils éclosent.
3: Alors, c'est un petit insecte qui vit vieux. Hein.
2: Et oui. qui vit vieux, ouais,
0: c'est ah oui.
2: Un an.
3: Ah oui.
2: Et pour les Français, en tout cas.
0: Oui.
3: Ah oui.
0: Alors,
3: la coccinelle française.
0: Oui, parce que les coccinelles asiatiques qui ne sont pas du tout les mêmes.
3: Oui.
0: Alors, il y en a toutes les couleurs. Hein. Il y en a des jaunes, il y en a des. Je disais, une coccinelle qui rentre chez toi. Est-ce qu'il faut la mettre dehors automatiquement, même s'il fait trop froid?
2: Bah en général, quand on rentre chez toi, c'est qu'il fait chaud.
3: Mmh.
2: C'est rare qu'elle éclose.
3: Mais qu'elle rentre chez toi, c'est en fin de saison.
0: Bah oui, mais justement, elle rentre en fin de saison parce qu'elle.
3: Moi, j'en ai vu qui se mettent dans des petits cocons.
0: Ah bon?
3: Et c'était des coccinelles. Hein.
0: D'accord. Parce qu'elle rentre chez toi en fin de saison, donc il commence à faire plus frais.
3: Ben c'est peut-être pour hiberner. Est-ce que ça hiberne ?
0: Voilà, mais est-ce que si tu la mets dehors, elle va mourir ?
3: S'il fait froid, je pense. Hein.
0: Ouais. Donc qu'est-ce qu'il faut faire ? Est-ce qu'il faut la garder chez soi où elle ne trouvera pas de nourriture ?
3: Non.
0: Ou est-ce qu'il faut la mettre dehors où elle va mourir ?
3: Mais de toute manière, celles-là, elles sont faites pour sûrement passer l'hiver en hibernation, sûrement un petit peu. Et puis c'est celles qui vont se reproduire en tout début de saison et mourir aussi sec, hein, je pense.
0: D'accord.
3: Je pense.
0: Ouais, donc en fait.
3: Je sais pas.
0: On ne sait pas trop quoi faire quand elles sont chez soi.
2: Bah oui. Quand vu qu'elles vivent un an, en fait, elles vont se protéger.
3: Je pense. Ouais.

0: pour ça. C'est pour ça. Ils rentrent pour lire les mangas.
1: Elles sont attirées.
0: Ou ils sortent des livres. Oui.
1: Elles sont attirées. Non, non, donc c'est vrai que la punaise asiatique, on peut l'écraser, ça sent pas bon. Ça sent pas mauvais.
2: Alors.
1: La verte sent très mauvais.
3: La marron aussi. Hein.
1: Ah oui.
3: Bah, je te confirme.
2: Oui.
1: D'accord.
3: Celle qui vient des pins, qui est cachée dans l'écorce et qui sort quand elle a envie de se reproduire. T'en as partout.
2: Oui.
3: Sur les murs, t'en as une nuée, mon pauvre. Ça pourrait remplacer du crépi.
1: Alors, est-ce que c'est parce que ce n'est pas encore la saison, mais je n'ai pas vu beaucoup de chenilles processionnaires pour le moment.
3: Ah, parce que là, elles se sont enterrées, là.
2: C'est ça, c'est fini.
1: C'est fini.
3: Voilà. C'est déjà fini. Elles sont déjà descendues des arbres. Elles ont déjà piqué tout ce qui a piqué, à part certains retardataires. Ça arrive.
2: Ouais, mais. Ou alors.
3: Ça se peut.
2: Ouais, ça se peut.
3: Ou alors tu trouves des cadavres dans les arbres, de ceux qui sont pas morts. Donc, faire attention, les cadavres de chenilles processionnaires ont toujours leurs poils, elles sont toujours dans le
1: c'est toujours
3: donc, si t'en as en bas ou quelque chose d'un arbre, ça peut continuer à tomber et à devenir et à être urticant.
1: Ouais.
3: Ok. Et non, là, elles sont enterrées, elles sont en chrysalide dans le sol, et après, elles vont te ressortir en papillon pour les pondre, et hop, heureux.
2: Allez, hop là.
1: Bah oui, et le papillon ressemble à quoi? On ne sait pas, si.
3: C'est un papillon de nuit assez standard.
1: Ah, c'est un papillon de nuit?
3: Oui, oui. Je crois qu'il est de nuit, si je ne me trompe pas de tête. C'était ça.
1: Oui, parce que si on pouvait reconnaître le papillon et qu'on le détruit, alors, ça en ferait peut-être moins de chenilles processionnaires.
3: Il faut mettre des pièges à chenilles processionnaires avec des phéromones qui attirent du coup les mâles.
1: Le papillon?
3: C'est ça.
1: Ok.
2: Voilà.
3: Oui, c'est un papillon de nuit, vraiment le papillon de nuit classique, tu sais, gris, un peu gros, un peu grassouillet.
1: Oui.
3: Et voilà, c'est tout, quoi.
2: Mais bon, il faut s'en débarrasser avant.
1: Ah ben oui, c'est
3: mieux.
2: C'est mieux, hein, couper la branche infestée,
3: et la brûler.
2: Et puis la brûler.
3: Ou mettre des pièges, si tu veux anticiper, si t'as peur, ou alors que tu peux pas accéder à l'arbre, ou alors que tu peux pas te permettre de payer quelqu'un qui va dans l'arbre. Les pièges restent, on va dire, le moyen le moins dangereux et le plus rentable. Après, tu prends le sac et, de préférence, tu t'essayes de le brûler. Si tu veux pas le brûler, Tu le mets quelque part, ou un jour tu penseras à le jeter ou quoi que ce soit.
2: Non, il faut le brûler, c'est tout.
3: Bah, c'est mieux.
2: Oui.
3: Mais voilà, pas le mettre dans le compost parce que les chenilles peuvent venir.
2: Ah bah.
3: Ne pas mettre, surtout pas mettre dans les ordures parce qu'après ceux qui trient les poubelles peuvent avoir des problèmes.
1: Oui, ils vont être contents du cadeau.
3: Ne pas mettre non plus dans le compost de la ville parce que sinon c'est pareil dedans dans le compost. Donc le top c'est de le brûler, mais après il y en a certains. Ou alors dans l'eau.
1: Dans l'eau aussi.
3: Bah tu peux les noyer, hein. Attends, tu les mets 2-3 jours dans l'eau.
2: Voilà, c'est ça. Je pense qu'au bout de 2-3 jours, c'est peut-être amphibie, mais.
3: Ah non, mais surtout qu'ils se croivent dans la terre, donc ils vont commencer à se former. Donc dans les sachets, tu sais, ils tombent dans les sachets, t'as mis un peu de feuilles ou un peu de machin, ils se croivent dans la terre, ils vont commencer à coconner.
2: Mm-hmm.
3: Et c'est là qu'ils vont mourir. Mais après, tu peux les noyer, et au pire, tu fais une grosse cuve d'eau, tu noies dedans, et peut-être qu'à macérer, tu peux essayer d'en tirer quelque chose.
1: Oui, ma foi,
2: je suis pas sûr.
3: Jamais essayé.
1: Un alcool.
2: Peut-être.
3: L'alcool de processionnaire. Il y a bien la vipérine. Pourquoi pas?
2: Oui, pourquoi pas?
1: Oui, quelle horreur. Alors, les garçons, on est presque à la fin de l'émission.
3: Ah, bah déjà.
1: Il nous reste 5 minutes. Alors, qu'est-ce que vous avez à me dire de plus en 5 minutes?
2: Ah, il fait chaud pour la saison.
1: Il fait très chaud pour la saison. Nicolas.
3: Je trouve que c'est vrai que maintenant on fait de plus en plus attention à ce soleil agressif, donc toujours se protéger. Un truc que j'ai appris, tiens, d'ailleurs, dans certaines
1: tribus,
3: merci.
2: Les tribus.
3: Ah, les tribus, c'est ça. Surtout en Amazonie ou même pour les Français, ça va fonctionner. Ce qu'ils font pour éviter les piqûres de moustiques, de tiques, parce que dans les forêts, on se demande comment font-ils.
1: Et oui, c'est vrai, parce qu'il y en a partout.
3: Certains se mettent de la boue, des choses comme ça, donc qui se durcit, qui donc fait comme une
1: très décoratif.
2: Comme certains animaux. Hein.
3: Comme certains animaux,
2: les
3: phacochères,
2: par exemple,
3: le sanglier pour éviter les parasites.
2: C'est
3: donc font ça. Et également pour réguler la température. Mais il y a également une technique, ils prennent donc un tissu en général, qu'ils mettent sur des nids de fourmilières, merci. Et du coup, en fait, ils font essayer de passer les fourmis dessus, qui font un traçage, en fait. Tu sais, ce traçage, c'est de l'acide formique.
1: Oui, l'acide formique, oui.
3: Et ben, cet acide formique, ensuite, ils se le mettent sur la peau.
1: Oui.
3: Et donc, c'est un répulsif naturel pour beaucoup d'insectes, parce qu'ils croient que du coup, les fourmis vont passer, et du coup, ça évite. Donc, ça évite les tiques et ça évite souvent les moustiques.
1: Mais alors, l'acide formique, qui ressemble beaucoup au vinaigre, on est d'accord.
2: Oui.
1: Est-ce que si on se passe les bras au vinaigre, ça éloigne les moustiques?
3: Alors, logiquement, oui. Par contre, il y a un petit défaut.
2: Ça
3: reste de l'acide formique.
2: Voilà.
3: Donc, ça peut être agressif pour la peau et créer des plaques.
1: Ah oui. Oui, donc, le vinaigre, ça peut attaquer la peau quand même.
3: Le vinaigre, oui. Alors, le vinaigre, d'ailleurs, on s'en sert pour attaquer la peau. Sache que si tu as, en général, tu as une peau qui est un peu attaquée par les boutons et choses comme ça, le vinaigre de cidre, on peut l'utiliser.
1: Ah bon?
3: En fait, oui, parce qu'en fait, c'est un acide.
1: Oui.
3: Comme l'acide silique. tu sais, qui est beaucoup utilisé dans les produits pharmaceutiques, oui. qui

0: permet en fait de ça fait un, comment dire ça, c'est un exfoliant oui. naturel qui permet en fait de brûler une partie de la peau et de faire apparaître ce qui est pas bon. Ensuite tu rinces, tu nettoies et logiquement après tu mets du produit pour nettoyer.
1: Oui.
0: Et ben ça peut servir à ça.
1: D'accord.
0: Du coup tu peux te servir du vinaigre par exemple aussi comme quand t'as des bouts de peau et des choses comme ça. Et ben tu peux t'en servir. Tu fais une petite compresse. T'attends. Bon ça pue.
1: Un peeling.
0: Voilà exactement.
2: Oh là là,
0: ça fait
2: un peeling. Spécialiste là, je vois.
1: Et ben, mais je n'en fais pas parce que je n'ai pas le droit.
0: Ah, voilà. Ceci explique cela.
2: Voilà.
0: Ah bah tu peux faire des peelings aussi à la fleur de sel, hein, si vous savez. Bon,
1: oui, ou avec des noyaux d'abricot broyés.
0: Oui, ça marche
1: broyé.
0: Très bien.
1: Oui, ça marche très très bien.
2: Bah, d'ailleurs, je les mettrai de côté.
0: Bah, tu peux parce que par exemple, tu sais, tu as des produits à base de microbilles que tu utilises quand les mains pleines de gras, gras de moteur, choses comme ça.
2: Oui, c'est ça.
0: Et ben, tu peux utiliser donc des trucs naturels à base de savon noir,
2: du savon,
0: et de noyaux
1: d'abricot,
0: Tu nettoies ta main, c'est plus naturel et ça t'évite.
1: Et bien voilà.
0: Bien des produits dangereux sur la peau.
2: C'est ça.
1: Donc, faites quand même des essais, mais soyez prudents.
0: Voilà, essayez sur des gens appréciables.
1: Enfin, que vous aimez bien et qui ne vous en voudront pas, si
2: voilà,
1: ça marche.
2: Ça.
0: Les enfants, en général, ne se plaignent pas trop.
2: Voilà, c'est ça.
1: Bon, et bien écoutez, les garçons, c'est déjà fini.
0: Ah bah déjà.
1: Eh bien oui, on vous souhaite de passer un agréable week-end et surtout, on vous donne rendez-vous dans 15 jours. Allez,
0: n'oubliez pas d'aller voir l'essai d'homme.
2: Oui, au revoir.
0: Au revoir.
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1: Bonjour à tous les amis, vous êtes sur Valence FM 103.7 et nous sommes dans la bande des Amis Hebdo. Qu'est-ce qu'il y a ?
2: Bon, ok, je la refais, c'est bon, allez, remets le générique. C'est bon. Ah là là, chipoté là, j'étais bien.
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2: Bonjour, bonjour, bonjour ! Émission du samedi 6 juin. Mais oui, les amis, c'est ça, les Amis Hebdo. C'est une envie, une énergie dès le début d'émission. On n'a pas envie de vous endormir, on a envie de vous réveiller, les amis. Le 6 juin, nous sommes de 10h à midi avec vous. Et aujourd'hui, bon, il n'y a pas d'invité. Je vous promets une émission vraiment, vraiment top parce qu'on vous a prévu des jeux, une chronique, des chroniques. Voilà, tatac, ça va être sympa. On va avoir le sujet du jour, le métier que vous auriez aimé faire. On aura aussi le ch'ti bien de Nat qui va nous parler de le rire salutaire. On aura Isa, un chroniqueuse, qui va nous parler des mots croisés. On aura Lamarie qui va nous faire découvrir sa chronique juste après. J'ai pas le titre, mais en tout cas, et on aura une chronique de ma part. Restez bien parce que c'est une surprise car Jamy et Fred viennent, sont venus il y a pas longtemps dans les studios de des Amis Hebdo pour un peu découvrir l'émission et voir les couacs qu'il y avait et tout le bordel. Donc voilà, restez avec nous, ça va être super. Allez, à tout de suite les amis.
3: Bonjour, bonjour, bonjour.
2: Eh oui, je vous ai vu me regarder comme ça, dire mais c'est quoi là, pourquoi Loïc il parle comme ça,
4: bah,
2: qui dit
4: oui,
2: bonjour,
4: bah, oui. C'était mou. C'était tout
2: ah bon. Ben, c'était pas moi.
5: Et ben,
2: c'était
5: pas toi.
2: Donc voilà. C'est ton Jeff a enlevé sa main et du coup, ce n'est pas moi. C'était Jeff.
5: Quelqu'un d'autre.
2: Bon, comment ça va, Nat?
4: Ça va pas mal.
2: Ouais.
4: Dit un peu énervé d'un reportage que j'ai vu sur la sécurité routière.
2: Ah.
4: Les femmes risquent 1,6 fois plus de blessures qu'un homme.
2: Ouais. Que ça
4: et pourquoi?
2: Que ça.
4: Oui.
2: Que
4: et pourquoi?
6: À cause des hommes.
4: Eh ben à cause des hommes, parce qu'on n'est pas forcément installé à la bonne place. Vous voyez ce que je veux dire?
5: Ouais, ouais.
4: Donc, ouais. Ça
2: parce
4: dépend
2: que vous
4: à quel
2: c'est le soir, en fait, quand vous rentrez.
7: Voilà, c'est ça, quand on rentre de soirée, on a la place conducteur, évidemment.
4: Évidemment, oui, ouais. C'est parce qu'on est trop souvent à l'autre place. Et puis, faut dire qu'on prend nos aises et qu'on.
2: Oui, mais alors toi, tu dis ça parce que toi, t'aimes conduire.
4: Très, très bien. Ouais, j'aime conduire.
2: Voilà. Ouais. Ouais. J'ai besoin de parler à un pote. J'aime conduire.
7: J'aime ça les autos.
2: J'aime la sortir ouais, l'air douce.
5: Il disait pour les trash tests là. Les crash tests.
2: Ouais, c'est trash aussi.
5: Ça a été fait sur un homme.
4: Oui.
5: Ça n'a pas été fait sur une femme.
4: Sachant
5: donc, du coup,
4: que voilà, ce fameux bonhomme qui n'est plus 3 jours non plus parce que c'est 1m70, 75 kilos. Est-ce que tu crois que c'est représentatif?
2: Alors, 75 kilos, c'est bon.
4: Les hommes c'est aujourd'hui.
5: Non, c'est pas trop, voilà.
4: Ouais. Donc, mais oui, nous on est plein de formes, on est mince, on est grande, on est rondouillette,
7: on a des airbags toutes intégrées pour certaines.
4: Ou pas,
7: ouais.
4: On aussi. Est toutes
2: avec votre tonnerre, plus qu'on tient tout le volume de la voiture, il y a besoin d'un. Moi je cale le volant avec mon bide, hein, donc.
4: Mannequin comme
2: ça. Je suis désolé vraiment si vous écoutez. Il a la tête qui en dirait il est pas très cultivé. Je suis vraiment désolé.
4: Culturé.
2: Mais franchement, voilà. Non, c'était ça la vanne avec le volant et le bide. Non, mais c'est vrai. Je tiens vraiment des fois le volant, c'est pas bien. Faut pas le faire. Mais avec le genou.
7: Genoux. Ah, mais ça,
6: c'est avec
7: les
6: genoux. Je l'ai fait, moi.
7: Ouais. Les hommes, ils kiffent.
6: Ouais. Oui. Parce qu'on peut pas tenir autrement.
2: Alors, ce qui est chiant, c'est au rond-point. Faut mettre
7: les genoux. Il y en a qui préféreraient avec autre chose.
5: Et comment tu passes le clignot? Voilà.
2: Là, tu peux pas, qu'est-ce que je te dise, moi?
6: Avec les coudes, t'essayes.
2: Je pense. Toi, Patou, comment ça va?
6: Ça va, on a fait un gros week-end.
2: Ouais.
6: Il y avait une convention.
2: Ah, j'ai vu, t'étais au
6: donc,
2: truc.
6: Week-end Otaku. Dernier, ouais. Ouais, Otaku Matsuri. Et du vendredi au dimanche, et trop bien. Bah, belle ambiance.
2: Pas mal de monde ou pas?
6: Première. Ouais, il y a eu, je sais plus, au moins 700 personnes, truc comme ça.
7: Et c'était où?
6: La Bellerive. À l'espace Monzière, un très bel espace pour accueillir une convention. Donc on a eu de bons retours et pour l'instant ça s'est plutôt bien passé.
7: Mais c'était quoi? Parce que
6: c'est la culture japonaise qui est mise en avant et geek un petit peu. Et donc il y avait plein de choses, il y avait des shows, il y avait des concerts, il y avait des gens qui font les voix françaises de certains de certains acteurs, notamment un des plus connus et qui est Joey dans Friends.
7: Ah yeah.
6: Et c'est une belle personne, on a bien rigolé encore avec lui. Et mais voilà, non, c'était un super week-end et du coup, bah, vu que tous les voyants sont ouverts, il y aura une deuxième édition. Donc,
7: yes.
6: Donc c'est ça, cool. C'est cool. Ouais. Ça, c'était bien. Bon. Mais en plus, il a fait bien chaud le samedi.
7: Oui.
6: Donc dans la salle, je peux vous dire que ça,
5: on était bien.
6: C'était pas mal.
2: C'est-à-dire que ça sentait le fromage.
6: Ouais, c'est-à-dire que le concert, tu sais, ils mettent des fumigènes, ouais, et tout dans le concert, carrément. Mais il y a tellement pas d'air, c'est que le fumigène, il reste en l'air, il bouge plus. Il y a un brouillard dans le concert, tu sais pas ce qui se passe. Il faut attendre quelques heures.
7: Oui.
6: Mais donc, c'était cool.
1: Bon, et toi, Isa ?
5: Eh bien, dimanche après-midi, j'ai découvert la culture japonaise.
7: Et voilà, voilà.
1: Ah, t'es allé voir ?
5: Je suis allée voir, et c'était intéressant. Et alors, les petites choses, voilà, quand on connaît pas, qui étaient peut-être un petit peu longue, sinon il y avait des trucs vraiment sympas, des jolis costumes, des, ouais,
6: ah oui, bon,
5: il y a beaucoup de travail quand même, hein, franchement,
6: ouais, costumes, ouais.
5: Des costumes, ouais.
1: Marie qui est avec nous, parce qu'il y a un moment qu'on l'a pas vu,
7: ouais.
1: Tu reviens, il nous reste effectivement il doit nous rester
6: une émission après celle-là
1: parce qu'on sera pas là pour le week-end du 19, hein, mm-hmm. Voilà, il y aura pas d'émission exceptionnelle,
7: oh, et on prépare la dernière,
1: on s'auto-censure nous-mêmes,
6: voilà. Exactement.
1: On dégage cette émission, bim, pour une fois elle sera pas sur la grille,
6: c'est ça, voilà.
1: Donc et toi Marie, comment ça va?
7: Bah, ça va super bien, moi j'ai passé un trop bon week-end aussi, c'était notre gala avec le Twirling de Saint-Yor.
1: Oui.
7: Et alors je sais pas si c'était bien au niveau du public, en tout cas nous on a pris plaisir, on a pris un plaisir énorme. Je fais une dédicace d'ailleurs à toutes mes copines, voilà, j'étais hyper stressée comme d'habitude, mais le stress,
1: ouais,
7: est vite parti et on s'est éclaté,
6: oui.
1: La fin t'as
6: est-ce que le bâton tourne bien?
1: Oui.
7: Ah, moi je fais pas de bâton, là.
6: Non, mais tu fais quoi,
7: tu me donnes un bâton dans les mains, pompon, cerceau, ruban,
5: ouais,
7: yeah.
1: Et j'ai vu les baguettes, et des fois tu en as qui échappent, les baguettes,
6: ouais.
1: Ça c'est pas grave,
7: oui,
1: mais c'est qu'à la fin, tu vois, ils arrivent avec des torches,
6: oui,
7: des bâtons en feu, en fait,
1: et là je me dis, gars, vous avez mis les 2-3, s'il y en a 2-3 qui ont raté avant, ils vont se dire, tu sais, tu dois avoir la pression, tu te dis, mince, j'ai foiré,
7: oui,
1: tout à l'heure, là il y a le feu, faut pas que je rate pas. Et elles sont à 1 mètre, donc là j'ai dit, je te garantis que pour une fois je regardais un spectacle et je flippais un petit peu, parce que je me suis dit, franchement, et là, moi j'avais déjà fait ça à un camping, il y avait les boules de feu,
7: ouais,
1: où,
7: ah oui,
1: j'avais rassuré tout le monde, et ma ch'tite qui avait, il y avait Lola, j'avais Zoé dans la poussette, je crois, et Lola me dit qu'elle avait peur, mais non, pas, je dis, ça ne risque rien, et ils commencent les bolasses en feu, et une bolasse part. Donc ouais, c'est donc j'ai eu un peu la même impression, j'ai vu le feu, je suis là, sympa. Après j'ai pas raison. Il y en a qui ont échappé les baguettes.
7: Ah, c'est pour ça que tu t'es éloigné, j'ai vu que t'étais monté d'un cran,
1: c'est quand
7: il y avait
1: la chaleur.
5: Ouais, j'étais chaud, bien sûr.
1: Ah non, mais une chaleur.
6: Et du coup, vous êtes toujours autorisé à rentrer dans le gymnase avec du feu ?
7: Apparemment.
6: Moi, je pense que la mairie n'est pas au courant, moi, depuis quelques années.
1: Alors, faut pas dire, non, c'était pas là, dans une salle, hein.
7: 50 ans que le club existe, 50 ans que.
6: Ouais, mais je crois qu'il y a des passe-droits.
7: Ouais.
6: Par contre, ça devait être bien parce que 35 degrés dans le gymnase, plus
1: non, non,
6: les torches. Est-ce que tu ressens les flammes, hein, l'air de rien.
1: La chaleur, alors peut-être, je sais pas, sur la.
7: Ah, si, on avait très chaud.
1: Mais dans les gradins.
7: Je te confirme, on avait très chaud.
1: Il y a un moment, tu sais, on s'était dit, on va pas rester en haut. Mais après, au moment de partir de la moitié, j'ai dit, non, on va rester en haut. En fait.
7: Mais la chaleur monte, hein.
1: Ah, oui. Ouais, mais il y avait les portes ouvertes.
6: Oui.
5: Ouais, mais même les portes ouvertes.
1: Enfin, c'est pas que vous pouvez visiter le gymnase, hein, vous m'avez compris. Il y avait les portes ouvertes pour faire de l'herbe.
5: Pour faire de l'herbe.
7: En tout cas, on s'est éclaté, on a pris un plaisir énorme. Ah, voilà.
1: C'est bien, non, ouais, bien. Vous avez fini tard ?
7: Non. Non, non, après, on a débarrassé, on a bu un petit coup. Non, non, non. Attends, et ça fait une sacrée journée, hein. Nous, ouais, à 9h du matin, on a commencé, on avait fait entraînement la veille, voilà. 9h du matin, rebelote, enfin, voilà.
1: Ah oui, d'accord.
7: Bah, 3h du matin, on était couchés, quoi.
6: Elles sont entraînées une fois dans l'année, donc tu sais.
1: Ouais, ouais. Ils font tout un impro, c'est fort.
6: C'est trop.
7: Ouais, franchement.
1: Franchement,
7: on est sûr.
6: Et toi, Loïc, qu'est-ce que t'as fait de beau ?
1: Très très bonne émission.
6: Ah, mais on y va alors.
1: Semaine.
6: Pendant l'antenne.
1: Semaine, oui, riche. On a eu réunion, les amis. Je vous ai fait passer un peu le message avec Patou et Nat, avec l'équipe de radio. Avec Variance, et c'est vrai qu'on a un retour, voilà, on sait pas si on repart l'année prochaine, on a l'équipe qui est motivée, la plupart, les 90% sont motivés, donc on va voir ce qu'on va faire. On attend aussi la validation, bien sûr, du jury, voilà, ça va passer dans
7: c'est
1: les bras de la direction, donc voilà. En tout cas, sachez que nous on prend du plaisir chaque samedi, on kiffe vraiment vous donner voilà, du sourire, de l'énergie. Alors oui, il y en a certains, bon, ils m'ont pas dit en face, mais qui n'est peut-être pas cultivé, il n'y a pas de problème.
7: Culturé,
1: voilà. Donc peut-être qu'on n'est pas cultivé, mais sachez que nos émissions, on les kiffe parce que on a l'impression de donner cette énergie, cette envie de rire, cette envie de déconner.
7: Mais c'est pas une impression. Moi, j'ai lu des trucs sur Facebook.
1: Oui,
7: on a quand même du succès. Hein.
1: Bon, on verra. On a, c'est dans les mains de la direction, et on verra si on repart l'année prochaine. On aura la réponse normalement le 8, je crois. Mm. Donc voilà. Donc, mais en tout cas, sachez. Ouais, dans une semaine. Donc oui, des petits trucs comme ça. Parce que, bon, il y a toujours des petits trucs. On débat, on discute, c'est normal. Et puis voilà. Donc, mais sinon, semaine tranquille. Les amis hebdo, tout de suite une petite musique. C'est nous pour l'instant. Il nous reste deux émissions avant la dernière, donc voilà. On sera en direct la dernière de 8h à midi. Et le sujet du jour juste après la musique, c'est le métier que vous auriez aimé faire, à part le vôtre actuellement. Donc voilà. Bon, pour Isaac, à la retraite, bon, on réfléchit, ouais. Mais voilà. Allez, à tout de suite.

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1: De retour avec toute l'équipe, le sujet du jour, le métier que vous auriez aimé faire à la place du vôtre, qui vous, voilà, peut-être que vous n'avez pas osé ou peut-être que vous venez de le découvrir. Dites, mince, j'aurais pu le faire, celui-là, c'est quoi, Nat?
2: Bah, moi, je suis en pleine reconversion pro, donc on va dire que le deuxième, il est déjà entamé. Mais un petit truc que j'aurais kiffé, c'est les personnes qu'on a rencontrées, c'est doubleuse de voix. Ah ouais. Doubler des voix, ça, j'aurais adoré. Donc, c'est un petit côté scène, théâtre,
1: ça va être sympa.
2: Hyper dur. Mais ça aurait pu me plaire. Bon, après, comme je rigole un peu trop, ça aurait été un petit peu compliqué d'enregistrer, tu vois.
3: Faut faire que des rôles dramatiques.
4: Oui, voilà, oui, c'est ça. Des rôles où tu pleures.
1: C'est ça.
2: Ah ouais, des rôles où je pleure.
4: Donc, ah ouais, voilà. J'aurais kiffé, moi aussi.
1: pas tout.
3: Non, mais ça me fait penser, justement, j'ai soumis l'idée, elle est quasi validée, que l'année prochaine, à la convention, on fait des ateliers de doublage.
4: Oh, ah ouais,
3: comme ça. Et si on pouvait avoir quelqu'un du coup encore de doublage, elle pourrait avoir une masterclass derrière, ça serait trop.
4: Oh,
3: cool.
4: Mais j'adorerais.
3: Ça serait trop bien. Parce que ça, en fait, ça se développe vachement sur YouTube et tout ça. Tu vois, t'as maintenant les textes qui défilent avec le timer et le quand est-ce qu'il faut parler et tout.
1: Ouais.
3: Et tout le monde s'y met en fait. Tout le monde se met à faire
2: comme
3: ça.
2: Comme quoi, l'IA pas tout bouffé.
1: Alors on fait ça des fois. Alors on le faisait peut-être pas nous, mais à Banzai, on faisait le
2: faire du
1: pas doublage. Non, pas doublage de voix, mais on mettait deux personnes sur scène en impro et il y en avait un, on prenait quelqu'un du public pour
5: pour faire parler,
1: et nous on jouait la personne sur scène.
5: C'est
3: énorme. Je dérive, il y a un autre truc qui se fait en ce moment aussi, c'est une troupe où ils passent un film et donc par contre ils inventent les dialogues pendant qu'ils regardent le film. Et alors là ça peut aller.
1: Alors il y en a un qui est très fort là-dessus,
3: ils sont bons.
1: On a joué avec lui, j'ai eu la chance de jouer avec lui à Valérie Larbeau, c'est Guillaume Darnaud. Darnaud, humoriste, il fait que des spectacles en impro, c'est que de l'impro. Il demande au public des mots dans la mettre dans le spectacle.
5: Je l'ai vu.
1: Il crée l'histoire.
5: Et oui,
1: t'étais venu
5: nous
1: voir.
5: Il est top.
1: Et mon frère m'avait dit, tiens, je vais montrer. Il a fait le Poisson Rouge, je crois, en film. Enfin, il a joué dans le Poisson Rouge. Et il fait pas mal, Guillaume Darnaud. Et vraiment, suivez-le, regardez les vidéos. Mais il est une tuerie. C'est incroyable.
5: L'histoire qu'il arrive à faire avec
1: Les gars, il donne des mots dans le public. Et d'habitude, les matchs d'impro, on en fait un peu. Mais lui, il fait une heure et demie, quoi. Donc, une heure et demie là-dessus. Regarde, t'as intérêt de. Et il te met un extrait. Et mais il est barjot. Il me fait penser un peu à comment il s'appelle. Celui qui était Jonathan Lambert. Quand il prend les personnages, il est c'est plus lui, quoi. Tu vois, nous t'arrives au moment de nous faire rigoler, tu dis t'as un petit sourire,
5: il est top, ce mec.
1: Toi, Isa?
5: Moi, ce que j'aurais aimé faire, alors je pense alors tu vois, un petit magasin genre salon de thé cosy avec livres, alors pas les livres comme il y a maintenant, tu fais les livres dans la rue, tu mets un livre, t'en prends un autre, alors tu vois, un petit coin comme ça,
1: un petit coin pour des bécherelles, des tout l'univers,
5: l'encyclopédie de
1: des images, il y a des images dans le tout l'univers,
5: il y en a plein d'images.
3: Si un jour je la vois en route Saint-Sylvestre vers l'ancien arrêt de bus où il y avait les livres avec une théière et un sachet, c'est bon, elle a ouvert son magasin.
1: Elle est contente, elle a ouvert son magasin.
2: Très belle idée.
5: Pour venir
1: très bonne idée. Et je te vois bien posé, tu vois. Toi, t'es posé, toi. On te l'a jamais dit.
2: T'es posé.
1: Patou, je t'ai zappé, excuse-moi.
3: Je réfléchissais, mais c'est surtout des métiers de gamin qui me revenaient en tête. Genre créer des jeux vidéo, j'ai toujours aimé ça, gamin. Et la 3D, ça m'excitait. Mais sinon, il y avait un truc que j'adorais dessiner, c'était explorateur. Et illustrateur, c'est-à-dire aller se balader, genre savane, jungle et tout ça, et dessiner ce que je voyais. Parce qu'en fait, j'ai quand tu regardais un peu.
2: C'est pas un métier, ça.
3: Illustrateur, bien sûr que si.
1: Dans Titanic, au début, il dessine.
3: Après, lui, il en est mort. Mais... non, sinon, j'ai un métier plus sympa, milliardaire. J'aimerais bien être milliardaire.
5: Ah ouais.
3: C'est un métier qui a l'air
2: rentier. Tu veux pas faire une reconversion pro?
3: Je sais pas s'il y a une formation pour ça, mais ça me tente très bien quand même.
2: La Trump Academy, ça.
1: Mais attends, il y a que moi que ça arrive, ça. Tu regardes un film, t'as envie de faire le métier. Pilote de genre de tonnerre. Tu regardes, moi j'ai envie de pilote, moi, tu vois.
5: Ah ouais, d'accord.
1: Bah, d'avion, et ben il a fait les deux. Il a fait Jour de tonnerre, c'est les voitures, et Top Gun, pilote d'avion.
4: Oh mon Dieu, quelle horreur.
1: Après, j'ai le vertige, donc.
4: Ah bah oui, voilà.
1: Mais après, en haut, apparemment, t'as le vertige. Et j'aime pas les sensations fortes.
4: Ah bah, en plus,
5: tout qui va bien. Qui a fait le Tom Cruise.
1: Oui, c'est ça.
4: Personne
1: n'a vu. J'aimerais bien aussi, oui, essayeur de véhicule, bon, ça je l'ai dit. Testeur d'hôtel, non, ça m'intéresse pas trop. Testeur de jeux vidéo. Et Marie, toi, pardon.
4: Moi, j'aurais bien aimé, alors pas faire doublure, mais faire des pubs. Tu sais, à la radio, là. Ah, celles qui font les pubs, là.
1: Ah oui, un jour, je te verrais bien faire des génériques
4: un jour. Le yaourt qui vous veut du bien. Tu vois.
5: Ah ouais,
4: ouais.
5: Un truc fait du bien, Tobidou.
4: Alors, ça, c'est pas mon premier. L'autre, c'est détective privé.
1: Ah oui.
4: Ah, moi, j'adore. Ça, c'est vrai. Ouais. Je suis une fouine, moi. Ouais. Mais j'adore fouiner.
3: Je veux tout savoir.
4: Quand on me dit un tel, elle a fait ça. Ah ouais, attends, c'est qui un tel? Je cherche et tout.
5: Colombo en jupe.
4: Ouais, ouais. Détective privé.
1: Méfiez-vous. Si
3: c'est,
1: vous avez...
3: c'est détective privé ou c'est commère?
4: Le commerce est fait.
3: Ah, d'accord.
1: Mais elle veut le développer un peu plus.
4: Développer le métier de commerce, voilà, en détective privé.
3: Ouais. Elle sent qu'il y a un business à faire, du coup, elle dit,
1: du coup, elle va écrire des livres d'histoire.
4: Sur un thème.
1: Testeur guide d'aventure. Qu'est-ce qu'il y a eu d'autre? Attends, j'en ai vu un il y a deux secondes. J'ai dit testeur de jeux vidéo. Testeur de jeux vidéo. Bah,
2: ouais. Ça, t'aurais aimé, toi?
3: Ah ouais. Ouais.
2: T'aurais voulu faire quoi, toi, Loïc?
1: Non, testeur de jeux vidéo, non, mais.
3: En fait, c'était journaliste vidéo, c'est-à-dire que tu t'étais payé pour tester les jeux vidéo et faire un article dessus et résumer. Et alors, moi, j'étais abonné dans les magazines, j'avais envoyé des courriers pour tester, mais.
1: Ça a pas marché.
3: Jamais été pris.
1: Pilote de drone professionnel.
3: Bon, ah c'est bah, possible,
4: je t'aurais pas embauché, comment te dire. Deux jours, il a fait le drone.
2: Ouais. T'as pété
4: deux jours.
2: Un drone?
1: Oui, c'est vrai. Okay. Non mais non, j'achète un drone à 120 balles, enfin un drone voilà avec caméra, mais il était bien,
4: il était
1: stable. Et je le pilote avec le truc et je l'emmène au boulot pour montrer à mes collègues. Je dis vas-y, on peut essayer, on va essayer dans la cuisine en haut, il y a qu'une petite fenêtre parce que ça pleuvait à plein temps, un orage, du vent. Et je dis écoute, je vais juste le faire sortir et re-rentrer. Et que je commence, il est pas stable. Il est pas stable le drone et je me dis mince, c'est qu'il faut le reparamétrer. Mm-hmm. Je désinstalle l'appli, je refais. Oh, ça prend trop de temps, c'est bon. Pouf. Je vais faire comme ça. Donc il était vraiment pas stable. Je dis allez, je vais m'arriver à passer par la fenêtre. Ah ben je l'ai passé par la fenêtre. Sauf qu'après avec le vent, ça l'a en fait une bourrasque. Il est parti le truc. J'ai descendu les escaliers, machin, mis les trucs en SOS pour que ça se. J'ai jamais retrouvé.
4: Mais tu l'as perdu il y a deux jours.
1: Dans la zone,
4: tu l'as eu le mercredi, le jeudi il était perdu.
1: Dans la zone au boulot là-bas.
5: Il est à Crozier là-bas.
1: Ouais, non, c'est ça. Il est à Crozier, donc ça se trouve. Ouais.
5: Bon, et si vous retrouvez un drone, ramenez-le.
1: Donc dégoûté, je lui ai dit, elle est pas mal. Hein. Fouf. Il est parti comme un pélican.
5: Ça s'appelle un cerf-volant.
1: Tout de suite, si ça vous dit dans les yeux d'Emilie, on n'a pas d'Emilie autour, mais c'est Joe Dassin. Allez, à tout de suite, les amis.

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1: 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Le rire est salutaire, Nat.
2: Allez, commençons avec un peu de culture, ça nous fera pas de mal. Mieux vaut de rire que de larmes écrire, parce que rire est le propre de l'homme. Ces mots de François Rabelais ont traversé les siècles sans prendre une ride. Le rire est le propre de l'homme. Et pourtant, ce rire qui nous semble si naturel a longtemps intrigué les philosophes, les médecins et même les théologiens. Dans la Grèce antique, Démocrite était surnommé le philosophe rieur. Il riait tellement que les habitants de sa ville finirent par le croire fou. Ils firent alors venir Hippocrate, que vous connaissez bien, le père de la médecine pour l'examiner.
1: Hippocrate
2: pour l'examiner. Après l'avoir écouté, Hippocrate conclut que Démocrite n'était pas fou. Bien au contraire, son rire était celui d'un homme lucide qui observait les faiblesses humaines avec sagesse. Des siècles plus tard, un autre observateur du rire allait s'en emparer avec un génie habituel, avec son génie habituel, Raymond Devos, qui explique avec un sérieux presque scientifique ce qu'est le rire.
3: Parce que vous savez que physiologiquement, le rire résulte d'une contraction des muscles du visage. Ce qui provoque une modification du faciès, accompagné de son trait caractéristique tel que... Madame le fait très bien.
2: Parle de moi.
3: Vous avez remarqué que le rire est caractérisé en nous par une respiration saccadée. Cette respiration s'explique par des convulsions des muscles expirateurs. Une inspiration brutale vient de temps à autre interrompre ces convulsions. Si l'expiration nécessaire ne peut se faire à temps, le rire devient douloureux. Le visage se congestionne. Le rieur est sur le point de s'asphyxier. C'est irrésistible. D'où les expressions étouffées de rire ou crevées de rire.
2: Crevé de rire, formidable nom. Comme souvent avec Devos, on commence par sourire et on finit par réfléchir. Car derrière l'absurde, se cache une vérité. Le rire n'est pas seulement une émotion, c'est aussi un phénomène physique généralement incontrôlable. Une autre curiosité concernant le rire. Dans les évangiles, Jésus pleure, il compatit, il souffre, il se met parfois en colère, mais jamais les textes ne nous montrent explicitement Jésus en train de rire. Cela signifie-t-il qu'il ne riait jamais ? Eh bien, probablement pas. Les textes ne racontent pas chaque instant de sa vie. Ils sont avant tout des témoignages spirituels. Et lorsqu'on voit Jésus partager des repas, participer à des noces, vivre au milieu de ses amis et accueillir les enfants auprès de lui, il paraît difficile d'imaginer une existence totalement privée de sourires et de joie. Aujourd'hui, la science semble donner raison à tous ceux qui ont défendu le rire depuis l'Antiquité. Plusieurs études montrent que les personnes qui rient régulièrement présentent souvent une meilleure qualité de vie, moins de stress et davantage d'interactions sociales. Une grande étude japonaise menée auprès de milliers de personnes âgées ont même observé que ceux qui riaient le plus fréquemment vieillissaient généralement dans de meilleures conditions que ceux qui riaient rarement. Bien sûr, le rire n'est pas une potion magique. Il ne fait pas disparaître les problèmes. Il ne remplace pas les soins ou les traitements. Mais il nous aide à traverser les difficultés avec un peu plus de légèreté. Finalement, Démocrite, Hippocrate, Rabelais et même Devos semblent nous transmettre le même message à travers les siècles. Rire n'est pas une perte de temps. C'est une façon de rester vivant. Alors cette semaine, les amis, trouvez une occasion de rire, une blague, un souvenir, une maladresse, une situation absurde ou même un fou rire sans raison. Parce qu'au fond, les plus beaux éclats de rire sont souvent ceux qu'on n'avait pas prévus.
1: Pas la radio.
2: Et si le rire est vraiment le propre de l'homme, alors faisons honneur à l'humanité.
1: Bravo.
4: Bravo.
1: Merci. J'ai envie de faire.
4: Rire,
1: tu bien, le
4: moi,
1: matin, c'est
4: pas
1: faire.
4: Elle l'a pas cité,
2: il
4: moi.
2: Faut.
1: Si ton rire, il est...
2: En parlant de ça, Patou, tu nous as prévu un petit quelque chose.
5: Oui, un petit quiz rapide pour les auditeurs, et parce que vous allez sûrement trouver rapidement.
2: J'espère.
5: Et vous allez essayer de reconnaître quel chroniqueur a ce rire. Anthrax est le premier.
0: Oh. Marien. Marien.
4: Marien.
0: Marien.
4: On est très fort.
5: Pas mal. Ensuite.
2: Ah, j'ai...
5: Ah, il est dur celui-là.
2: Je sais pas.
4: Marie. Marie. Non. Pas
0: ah oui,
4: Marie,
0: non,
4: Marie.
0: Pas moi.
5: Non.
4: Non, c'est pas moi.
0: Non, c'est pas
5: c'est une grande blonde.
0: Fanny.
5: C'est Fanny.
0: Ah, ouais.
5: Attention, un peu plus léger.
0: Louis.
4: Louis,
2: oui.
4: Louis.
2: Un peu Père Noël.
5: Attention.
0: Cautard.
4: Cautard, oui.
5: Elle reconnaît sa copine.
0: Ouais, c'est bon.
2: Ouais.
0: Bon, Louis, il a fait pareil.
5: Et un qui est relativement plus fort que Nat, j'ai l'impression.
0: Ah, Virginie.
4: Virginie.
0: Ça, c'est Virginie.
2: C'est notre vie. Ouais, bravo, vous avez reconnu tout le monde. Bravo. T'as fait le tour. C'est vrai.
4: Et le matin, tu sais quoi, il faut se réveiller et rigoler.
2: Ouais, bah oui, ça fait du bien. Oui, il faut réveiller tous les zygomatiques.
4: Je
2: là,
4: pense
2: tout
4: même
2: qu'il
4: faudrait mettre un réveil, tu sais. Il est
2: bah
4: l'heure.
2: Oui, pourquoi pas.
0: Ça me fait pas rire du tout. Moi,
6: mais tu sais que j'avais lu une fois, apparemment, rire, ça fait travailler beaucoup plus.
4: Moi aussi, j'ai lu une fois.
0: Une fois.
4: D'après certaines.
6: Voilà, c'est ça. Les rires font énormément travailler les muscles du visage. Donc, oui. Voilà. Et puis, pour pas avoir de rides, apparemment, il faut beaucoup rire.
2: Mais oui.
5: Pour maigrir aussi.
6: Pour maigrir aussi.
4: Je l'ai toujours pas lu.
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5: C'est la breaking news.
2: Ouais, petit saucisson.
5: C'est chaud, les amis, ouais. Ces derniers temps. En ce moment, il faut bien s'hydrater. Et il y a deux catégories de Français. Ceux qui boivent beaucoup d'eau. Et quand il n'y en a plus trop, il y a ceux qui commencent à parler de leur urine avec un intérêt scientifique inquiétant. Figurez-vous que dans certaines villes, on stocke l'urine des habitants dans d'immenses cuves. Mmh. Oui, des milliers de litres. Alors normalement, quand quelqu'un commence une phrase par « j'ai une grande cuve d'urine », on change de trottoir. Parce que là, non, c'est un projet écologique. L'idée est sérieuse, l'urine contient de l'azote et du phosphore, donc ça peut servir d'engrais naturels. En gros, ce que ton corps évacue finit par nourrir des cultures. La nature boucle la boucle. Mais pensez à laver vos tomates quand même. Et avec les périodes de sécheresse et les canicules, tout ce qui permet d'économiser de l'eau ou des ressources devient précieux. Donc pendant que certains cherchent de l'ombre, d'autres regardent une cuve géante en disant « là-dedans, il y a du potentiel agricole ». Le plus troublant, c'est le vocabulaire, parce qu'à partir du moment où on stocke ça dans des cuves, on commence presque à en parler comme du vin. Alors ici, nous avons une belle récolte 2026, très ambrée, avec des notes de café et d'asperges. Il manque juste un type qui fait tourner un verre, belle longueur en bouche. Et là, normalement, la civilisation s'arrête. Nous avons déjà les bons réflexes. On trie le verre, le carton. Bientôt, il y aura quelqu'un qui dira « Attention, ça, c'est l'urine quotidienne pour les courgettes. Et ça, c'est celle des fleurs. » Et bientôt, on aura des discussions de type « Tu manges bio ?» Oui. « Engrais naturel ?» Oui, très naturel.
4: Oh oui.
5: Le plus français dans l'histoire, c'est qu'on réussit quand même à rendre ça presque chic. Tu prends un sujet gênant, tu mets des cuves en inox, quelques mots techniques, et soudain, tout le monde acquiesce sérieusement devant un immense réservoir de pipi. Même déshydratés, les Français continuent à produire de l'avenir. Comme quoi, dans ce pays, on recycle tout, même les lendemains de rosée.
2: Oh. Et je te confirme, j'ai rencontré une porteuse de projet qui m'en a parlé. Et effectivement, ça intéresse l'agriculture bio.
4: C'est vrai ?
2: Oui.
5: Bien sûr.
0: Pour de vrai, ouais, alors pas que ce mais soit oui. Plutôt de l'urine que toutes les saloperies qu'ils puissent mettre.
2: Mais tellement. Et c'est,
0: franchement.
2: C'est... C'est pour de vrai.
0: Au début, j'ai cru que t'allais dire qu'il se mettait à boire l'urine. Donc là ça commençait à me choquer,
2: non, non.
0: Tu vois.
2: Non, c'est mais c'est vrai. Hyper riche. Et le problème, forcément, c'est la récupération. Parce qu'il faut pas mélanger ce que tu.
4: Moi, je vais dire un truc, mais je sais même pas si j'aurai de le dire. On va me dire que c'est pas trop en niveau.
2: C'est,
4: ni rien.
2: C'est pipi caca. Ah,
4: du coup, allez. Pourquoi on ramasse pas notre merde non plus, quoi. Enfin, tu vois, on la mange. Ça fait et du coup on évite,
2: ben non, parce que
4: on évite
2: déchets,
4: de tout mettre dans les cuves.
0: Là, l'urine tu la bois pas non plus.
4: Non
0: c'est
4: mais l'urine si dans les oui. Le Mike Horn là, le gars qui part faire
0: ah non mais voilà oui
4: le gars il y fait limite bouillir il y a pas le truc
0: bah oui, voilà. Pas le choix.
6: Bah quand t'as pas le choix oui mais bon après voilà
4: après c'est bien d'avoir le choix
6: oui c'est bien d'avoir le choix oui quand même tant qu'on l'a on va
0: rester à la bière là tu sais ce que c'est
4: de toute façon il y a plus de saison déjà non
0: déjà
4: même pas pourquoi tu dis ça une petite pause encore les amis on fait deux musiques là on enchaîne et puis après c'est Isa avec les mots croisés donc vous allez voir c'est radiophonique
6: oui
4: tout à fait
6: et voilà. C'est que du vrai
4: donc n'hésitez pas mettez-vous vers le poste vers le transistor les amis
5: sortez le crayon
4: les crayons
6: ouais.

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1: Première chronique de ce matin, c'est Isa sur les mots croisés.
2: Donc, nous allons commencer. Et je vais vous donner une définition et il me faudra me trouver un mot, un nom ou un adjectif. Et tout est vrai parce que j'ai trouvé ça dans le Larousse classique, ce qu'on appelait à l'époque.
3: Quelle édition ?
2: Il y a longtemps, quoi.
3: Alors, on n'a pas l'année de l'édition.
1: Est-ce que j'ai le droit de rester autour de la table avec vous ?
2: Oui, c'est toi qui vois.
1: Il faut que je demande à une amie.
2: Non, c'est bon, après tu peux demander à une amie. Voilà.
1: Je vais l'appeler.
2: Non, c'était un dictionnaire qui avait les pages, qui a les pages très très fines, mais bon, c'était il y a un peu plus de 50 ans, quoi. C'était hier. Donc, alors, on va commencer par le premier mot. Étude d'un marché en 7 lettres.
1: Étude d'un marché en 7 lettres.
2: Commençant par un S.
1: Serseur.
2: Non. Il y en a une fait il n'y a pas longtemps sur Facebook.
3: Sondage.
2: Voilà.
4: Sondage.
2: Ah, oui, tellement. Voilà.
4: Finalement, c'est pas si dur.
2: Alors, j'avais marqué aussi le propre de l'homme, mais on a parlé avec Nathalie tout à l'heure en quatre lettres.
4: Rire,
2: voilà.
4: Rire. C'est juste qu'on n'est pas très culturé, donc on ne trouve pas direct.
2: Mais si.
4: Rabelais dans Gargantua.
2: Voilà. Après, diffusion. Un mot en huit lettres commençant par un E.
5: Émission.
2: Bien, bravo.
4: Et on est intelligent. Ouais.
2: Alors après, glorieux et combattant en quatre lettres.
1: Loïc.
2: Oui. Oh. Oui. Tout à fait, c'est ça, exactement.
3: Attends, attends, attends, non, est-ce qu'on peut faire 30 secondes?
4: Explique-nous.
3: À quel moment, oui, c'est normal.
2: Non, c'est ça, voilà, tout
3: mais
2: à fait.
3: C'est pas dans les textes,
1: ça. On va dire que ça n'a pas été vérifié.
2: Voilà.
3: C'est dans une page raccrochée, ça. Hein.
2: Alors là, le mot, je l'ai trouvé dans les définitions des prénoms. Ensuite, recueil de faits ou de récits en 9 lettres, commençant par un C.
3: Chronique.
2: Mmh. Ouais, chronique. C'est bien, dis donc.
3: Je fais des relations de cause à effet, là.
2: Voilà.
4: T'es un petit malin, là.
2: Mmh. Ensuite, volontaire et sincère, en 8 lettres.
4: Zami Hebdo.
3: Bénévole.
2: Non, non.
3: Bénévole.
2: Il y a 50 ans. Commençant par un N.
3: Nénévole.
2: Volontaire et sincère, commençant par un N en 8 lettres.
4: Ah oui, non. Par un N. Ouais. Deuxième lettre, s'il te plaît.
2: Un A.
1: Troisième lettre.
3: Attends.
2: Oh bah.
3: Nathalie.
2: Voilà.
4: Bien sûr.
2: C'est ça. Bah oui, bah tout à fait ça.
4: Oui, dis donc.
2: Ensuite, à écouter ou à passer en cinq lettres.
1: À écouter ou à passer.
2: Commençant par un R.
4: Ah, je croyais que c'était un V.
3: Radio.
2: Ouais, c'est ça. Bon, dis donc, Fabrice, bravo. Ensuite, délasser et réjouir.
1: Délacé
3: en un mot ou deux mots.
2: Délacé, ouais. Et réjouir ou réjouir en six lettres. Un verbe commençant par un A.
4: Amuser. Ah oui. Délacé.
1: Animé. Amuser.
2: Non. Amuser.
4: Amuser.
2: Voilà. Ensuite, on continue. Charme et finesse en sept lettres.
3: C'est pas Loïc.
2: Non.
4: Sorry.
1: Charme et finesse.
3: C'est un prénom aussi, alors.
2: Un prénom aussi, ouais.
4: Fabrice.
2: Voilà.
4: C'est fin, c'est très fin, il se mange sans fin.
3: Exactement.
2: Ensuite, alors, résultat obtenu dans chacune de ces exhibitions. En 11 lettres, commençant par un P.
1: Patrick Blanc.
2: Non.
3: Pourtant, c'était une belle exhibition.
4: Redis, s'il te plaît.
2: Résultat obtenu dans chacune de ces exhibitions. Commençant par un P.
3: Qu'est-ce qu'il a obtenu?
2: Là, c'est un mot, on en fait à chaque émission, on fait une belle.

0: on est très sérieux. Ah, ouais. Enfin bah, allons, oui. Allons.
1: Bien sûr.
0: Alors là, j'ai vous donner...
2: Attends, deux secondes. J'ai un message. Je viens de recevoir un message d'une personne qui confirme. Oui, nous ne sommes pas cultivés. Elle vient de le dire. Elle dit, je retire pas le message envoyé.
0: Bande de tocards.
2: Je retire pas le message.
0: Alors là, je vais vous donner un nom. Je vais vous donner un nom. Charles de Batz de Castelmore. C'est qui ce brave monsieur?
1: Casteljarnac.
0: Non.
3: Ça commence par quelle lettre?
0: Alors, c'est il y a un D apostrophe.
3: D'Artagnan.
0: Voilà.
3: Ah oui.
0: Tous pour un, pour
3: ils
0: tous.
3: Ils y connaissent rien.
1: Ils y connaissent.
3: Je suis la plus culturationnée, moi.
0: Bravo. Ouais. T'as très bien culturé.
1: On met des i partout, c'est sûr.
0: Alors, un arbuste qui se couvre en avril de fleurs étoilées. En 11 lettres et qui commence par un A. Là, je sais pas si vous allez le trouver, mais bon.
4: Albizia, non, elle n'est pas encore en fleurs.
0: Non.
3: 11 lettres.
0: Alors, je vais vous le donner parce que vous n'allez pas le trouver. Amélanchier.
3: Ah non.
4: Ah non, on l'avait pas.
0: Amélanchier.
1: Je connaissais Amélanchon, mais.
2: Ouais, ce que j'allais dire, c'est Jean-Luc.
1: C'est Jean-Luc.
0: Il ne doit pas se couvrir de fleurs étoilées, je pense.
1: Non,
0: pas.
1: Non, juste de fleurs.
0: Ouais. Voilà, c'est ça. Alors, allez, deux, trois petits derniers. Vieux avant l'homme.
1: Marien.
2: Marien, ouais, ce que j'allais dire. J'allais dire
0: en 5 lettres, commençant par un V.
1: Vieux avant l'homme, en 5 lettres.
0: Ouais. Vieux avant.
4: Avant d'être vieux.
1: Avant d'être vieux.
0: Avant, on disait pas vieux.
2: Vintage.
0: On disait.
2: Mais non, c'est pas 5 lettres.
0: Non, on disait.
3: Vioque.
0: Non, pas vioque.
1: Vindioux.
0: Vindioux, là, la Marie. Vieille.
2: Ah,
0: et
2: oui,
0: voilà,
2: ouais.
0: C'est
3: ah,
0: ça.
3: Ben, oui.
0: Ensuite, homme. Allez, deux petits derniers. Femme avec mineur. Une mineure.
1: Oula.
0: Non. En 7 lettres, commençant par un T.
2: Kaoutar. Non, pas un T, pardon.
0: Un T. Taoutar.
2: Taoutar. Taoutar, tu vas y perdre.
0: Taoutar.
3: Les femmes de mineur.
1: Une femme mineure.
0: Femme avec mineur. Un mineur.
4: Tombeuse.
0: Une mineure.
1: Un mineur. Femme mineure. Un T.
0: Non.
1: C'est de la musique.
2: Pas dièse.
1: C'est ça?
0: Une tutrice.
3: Ah, moi j'étais dans les
4: mots. Oui. Elle avait trop l'esprit mal placé.
0: Voilà, c'est ça.
1: Bah, oui.
0: Et le dernier, elle aime l'eau malgré son nom. En 6 lettres.
4: Malgré son nom. N-O-M ou N-O-M?
0: N-O-M.
1: Elle aime pas l'eau.
0: Ça commence par un S.
1: Source.
0: Non.
2: Source.
1: Non.
2: Comment t'as dit
3: sobriété.
0: Elle aime l'eau malgré son nom.
1: Ah là là, trop
0: de... Oh là là, c'est trop de culturation. Eh bien, tout simplement, c'est la sèche.
1: Ah.
0: Et voilà, non mais.
2: Merci, bravo.
0: Voilà.
3: Ça va pas mal. Culture.
2: Si là, on n'essaye pas de nous cultiver, mais je crois que t'arriveras rien à nous apprendre.
0: Ben ouais,
4: il y a rien qui va pousser.
2: Ouais, je crois que là, ouais, tu peux bien arroser ce que tu
0: veux. C'est ça.
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1: On parle souvent de la vitesse sur les autoroutes allemandes. Là-bas, certains tronçons n'ont même pas de limitation. On peut croiser des voitures à 200 km/h et parfois même des grands-mères en excès de vitesse. La Polizei d'Euskirchen, photographie à la pluie, a flashé une dame âgée à 42 km/h au lieu de 30 km/h en ville. Mais qu'est-ce qu'elle avait de spécial, cette personne âgée, d'après vous?
4: Un poney dans le coffre.
0: Elle était en fauteuil électrique.
1: Ah ouais,
3: c'est énorme, en déambulateur.
1: Ce n'était pas une retraitée avec le pied lourd, non, voilà, elle se déplaçait en déambulateur. On voit sur la photo les yeux plissés par le vent, les mollets du chain bolt en contraction. L'image est devenue virale parce qu'on a tous la même question. Qu'est-ce qui peut faire aller aussi vite un vieux? Une promo sur les éclairs au café, le début du repas de midi à la maison de retraite, ou quelqu'un qui vient de crier « l'auto commence dans 2 minutes ».
2: On fait un sondage.
1: La réalité est plus simple, il s'agit d'une image captée par un radar pile au moment où une voiture se fait flasher. Paf, la grand-mère passe devant le radar, masquant ainsi la plaque. Centrée sur l'objectif, le regard encore vif pour arriver à temps, car c'était l'heure de questions pour un champion.
3: Oui.
1: Pardon, Frage an einen Champion. Aïe. On a l'habitude des excès de vitesse en voiture, beaucoup moins d'un équipement mobilité réduite mais amélioré. Comme quoi, entre une sportive allemande et un déambulateur chromé, il n'y a parfois qu'un appel de phare de différence.
2: Ah, bah oui, ça c'est sûr.
3: Bah, c'est énorme, c'est
0: vraiment un mec tranquille.
1: La photo est magnifique.
2: Parfait, je viens de voir des petits commentaires, je vais me

permettre d'en faire un petit peu tout le long de l'émission. Une personne a mis j'adore écouter les amis hebdo parce qu'ils me donnent le sourire, des faux rires et qu'ils ont des sujets très intéressants. Continuez à nous donner le sourire. Merci à vous tous, vous êtes géniaux. Je vous remercie Aurélie, j'en ai une autre. Les amis hebdo, une bonne humeur communicative et surtout du rire à chaque écoute. S'il vous plaît, gardez cette émission, Charlène. Charlène, on fait des bisous, Charlène Aurélie. Allez, à tout de suite après une petite pause.

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1: De retour dans les studios, et je continue deux minutes avec un sondage. Enfin, avec on a un petit peu des messages qui tombent au fur et à mesure.
2: C'est sympa, voilà. Ça.
1: On a Christian qui nous dit « J'ai découvert Variance FM par hasard le samedi matin il y a presque 2 ans et je dois avouer que je suis devenu accro des amis hebdo. » Merci Christian.
2: Oh, c'est trop mignon.
1: On a un grand paragraphe de Marie-Noël. Marie-Noël, merci, mais je ne vais pas tout lire à l'antenne, sinon ça sera midi. voilà. On a Boris. « Les amis hebdo, une émission géniale qui donne le sourire, la bonne humeur entre les chroniqueurs et communicatives et les sujets sont très variés. Mention spéciale pour la chronique à cœur ouvert. J'adore ce rendez-vous. On se sent bien avec vous. Continuez. Allez, à toi, Marie. Continue.
2: C'est
1: avec.
2: Mignon.
1: C'est positif, c'est bienveillant.
2: C'est top, top.
0: Ouais, c'est super. Moi, je reviens avec les dilemmes du coup.
3: Oui,
4: oui.
3: Ah, les dilemmes okay. du cou, c'est-à-dire quand on a
0: les
3: mal au cou.
0: Dilemmes du cou,
2: ouais. Le coucou vert.
0: Voilà, le
1: la semaine prochaine,
0: vert.
1: Elle fait les bras.
0: Ma toute c'est première ça. Émission, le coucou vert. Non, du coup, je vais vous lancer un dilemme. Il va falloir répondre chacun votre tour, mais assez rapidement. Et bien sûr, épiloguer le pourquoi de votre réponse.
3: Oui. Très bien.
0: Vous argumentez. Voilà.
3: Parfait. On est sur un brevet.
0: On va commencer tranquillou. Hein, voilà. Plus jamais de musique ou plus jamais de télé, Loïc.
1: Plus jamais de télé.
0: Ouais.
1: Ouais, moi ça me
0: pourquoi
1: plaît, parce que ouais, je fais plus musique en voiture et le soir télé avec tout ce qu'on a à faire les réunions les machins. Pff, ouais, si tu m'enlèves la télé, il y a pas de moi j'ai pas vraiment de problème là-dessus quoi. Nat.
5: Moi c'est pareil, je suis pas très télé donc sans problème, je peux m'en passer.
0: Donc musique aussi.
5: Si musique aussi.
0: Enfin oui. Plus
3: est-ce
0: jamais de télé.
3: Est-ce qu'on peut mettre la musique sur la télé?
1: Oui.
3: En vrai, ouais, la musique c'est... j'ai plus d'émotions avec la musique. Donc,
0: ah ouais.
3: Ouais, ouais. Ouais, ouais. Tu peux pleurer sur une musique, moi.
2: Ah oui, il y a des fois, oui.
3: Ah ouais, oui.
2: Moi, si j'étais un homme.
3: Ça me rappelle tellement de souvenirs.
0: Isa.
1: Isa.
2: Bah ouais, plus de télé, parce qu'il y a rien d'intéressant. Donc, plus musique, ouais.
1: Ouais.
0: Moi aussi.
1: Toi aussi.
0: Moi, plus jamais de télé, ça va absolument pas me déranger.
1: Ouais, moi non plus.
0: Non.
1: À part peut-être
0: musique,
1: pour LOL qui ressort.
0: Ouais, à part pour LOL. Ouais. Ouais.
1: Ouais.
0: Okay. Au pire,
3: comme
0: au
3: ça.
0: Pire.
1: Ah, on le fera.
0: On le fait entre nous, ouais. Par contre, non.
3: Un podcast.
0: Vraiment qu'on se le fasse. Vraiment qu'on se le fasse. 6 heures entre potes, non, mais vraiment.
3: Bah, bon. C'est la prochaine émission. Allez. On fait 4 heures.
0: Ouais, ça serait tellement énorme.
3: 4
1: heures
3: et pas droit de rire.
1: On va être dans la grille. 4 heures sans rire.
0: 4 heures sans rire. Oui, on sera dans les clous.
2: Moi, je viens pas. Ça va être compliqué.
3: Elle va perdre la première minute.
1: Là, oui, mais déjà, elle rigole quand elle te dit bonjour. Donc, Et voilà, t'es perdu, t'es éliminé.
0: Plus jamais d'apéro ou plus jamais de dessert.
1: Plus jamais de dessert.
0: Ouais, on est bien
1: aucun
0: d'accord.
1: Aucun problème.
5: Ouais, je suis dans la même team. Je suis team salé, donc ouais, plus jamais aussi, de dessert. Ouais. Ça me...
3: C'est quoi l'apéro? C'est l'alcool ou c'est le salé?
1: Ah oui, attends, si c'est l'électricité que Nat et Patou me refont.
0: Les deux, alcool et salé, parce que oui, ça va ensemble. C'est...
3: Bah donc oui, bah, apéro alors.
0: Plus de dessert quoi, ça te dérange
5: mais
0: pas.
5: Mais dessert, tu peux avoir le champ et des trucs.
3: Ouais, mais justement, ça, je suis pas bulle de fin de.
0: Non, repas. Mais dessert, je pense qu'il parle de gâteau
3: sucre,
0: et tout.
5: Sucre, ta sucre, condition,
0: sucre. Je parle
5: de s'accompagne quand même là.
3: Du sucre.
1: Ah ouais. du sucre.
3: J'adore ça, mais si tu m'enlèves la bière et le vin,
0: ouais,
3: et...
0: c'est chaud.
3: Ça va être très compliqué quand même. Tu es alcoolique?
1: Isa.
2: Plus jamais d'apéro. Parce que je suis pas à l'école, donc je suis plus dessert. Ouais.
0: Tu préfères le dessert. Bon.
3: D'ailleurs, on a goûté un très
0: évidemment,
3: bon.
0: Évidemment, moi je vote pour plus jamais d'apéro. Bon.
1: Ouais,
3: ouais, bien sûr.
2: Oui.
3: Dixit, celle qui a des saucissons pendus en bandoulière.
1: Oui, c'est ça. Et non, qui a l'odeur.
0: Plus de dessert, ça me dérange absolument pas. Plus jamais de vacances ou plus jamais de week-end.
1: Ah, plus jamais de vacances.
0: C'est chaud.
1: Ouais, ouais, mais plus jamais de vacances.
3: Jamais.
1: Le week-end, ça coupe.
0: On a trop besoin. T'imagines
3: si tu peux pas couper.
5: Tu peux pas. Tu peux te rallonger les week-ends.
1: Oui.
5: En plus, ça, on n'empêche pas.
0: Ouais. Mais.
3: C'est des vacances de 2 jours, mais c'est pas grave.
5: Sauf si t'as une semaine de vacances
0: oui, mais
5: tous
0: c'est
5: les
0: tout
5: mois.
0: Le temps. Non, 5 semaines par an. Hein.
5: Ah non, c'est nul.
3: Bah, déjà, de base, je les ai pas, alors. Donc, je les prends pas.
1: Ouais. Donc, oui. Non, et qui c'est qui a pas fait le tour?
2: Moi. Toi. Bah, moi, je suis en vacances toute l'année. Donc.
0: Eh oui, c'est vrai.
2: Donc, ouais.
1: Plus jamais de boulot.
2: Plus jamais de boulot, moi.
3: Plus de week-end pour Isa.
2: Plus de week-end.
0: Plus jamais de café ou plus jamais d'alcool?
1: Plus jamais de café. Bah non, mais là, j'aime bien boire le café des fois le boulot, matin, tout ça, mais.
5: Waouh, c'est chaud.
0: Ah, c'est chaud.
5: Franchement,
0: ça,
5: celui-là, il est chaud.
0: Là, on commence un petit peu.
5: Un vin chaud,
0: tendu,
5: un bon
0: là.
5: Vin chaud.
1: Ah, mais un petit verre de rouge à table, tu vois, un truc.
2: Ah, ouais,
0: le
2: voilà,
0: café, quoi. Le café du matin,
1: et un petit
0: quoi.
1: 10 jours.
3: Oui, mais le café tous les jours, c'est moins grave pour la santé que. que autant de verres de rouge, tu vois.
1: Je suis pas sûr.
3: Est-ce
1: que tu compenses 5, hein,
3: ouais. Donc, café
0: hein. Verre de rouge.
1: Non, café.
0: Non, café. Je suis pas sûr entre café et vin rouge avec, à dose équivalente, c'est ce qui est le meilleur ou le moins bien.
1: Bah, il y en a un des deux où tu peux conduire.
3: Déjà.
2: Oui, ouais, déjà, oui. C'est ça.
0: Ouais, là c'est chaud. Moi, pour moi, c'est un vrai dilemme, ça.
3: Moi, je bois du thé, donc la question est vite répondue.
0: Toi, c'est alcool, quoi.
3: Bah oui.
0: Okay. Café,
3: de toute façon, je suis alcoolique, j'ai dit.
0: Alors là.
1: Avec modération.
2: Voilà.
0: Gagner 10 millions d'euros, mais perdre tous vos amis, ou être pauvre, mais garder vos amis.
2: J'ai pas d'amis, moi.
3: J'ai pas d'amis.
1: Allez, j'adore le
0: pauvre. Ah, les gars, ils préfèrent garder 10 millions, gagner 10 millions d'euros. Ouais, non. Bah non, mais les hommes.
1: Alors attends, pauvre quoi. Non plus, je veux pas être à la rue, quoi.
0: Ouais, non, voilà. Mais restez comme t'es, quoi. Je dis pas qu'on est pauvre.
2: Restez comme t'es, quoi.
0: Non, mais y a personne de millionnaire autour de la table, quoi. Y a personne de millionnaire, quoi.
3: Attends, y a un moment donné, c'est pauvre, et y a un moment donné, c'est rester comme t'es. Alors, ouais. Toi, tu le prends comme tu veux. Oui. Mais
0: non,
3: moi, je le prends mal.
0: Pauvre. Alors, vivre comme chacun vit aujourd'hui.
1: Et elle parlait du physique.
0: Hein. Avec tous ses amis, ou gagner 10 millions d'euros et perdre tous ses amis.
3: Il y en a où tu bouges
0: en
3: pas,
0: gros,
3: il y en a où t'as
0: quelque chose. Être riche et seul ou non, pauvre bah, et bien
1: entouré. Bah,
3: ouais, l'argent ça filtre, hein, tu sais.
2: Ouais. Non, bah ouais, ouais.
1: Non, mieux, bah, être, les amis.
2: Mieux vaut garder ses amis, ah, ça c'est sûr.
0: Bien
2: mais...
0: d'accord. Alors ensuite, trahir une seule fois pour réussir ta vie ou rester loyal mais échouer ta vie.
1: Pour réussir ta vie, trahir.
0: Pour réussir ta vie, trahir
1: ouais,
0: une seule fois.
1: Ça dépend, si c'est pour le boulot, voilà, et truc quoi.
2: Ouais, ça dépend de
1: ça
2: ton
1: dépend
2: échec,
1: ce que c'est comme
2: derrière.
1: Degré. Si c'est un truc boulot, tu dois faire un truc et machin. Tu dois passer devant un pour essayer de faire un truc pour évoluer. Je sais pas, ouais.
0: Ouais.
1: Parce que après, cette proposition se représentera peut-être pas.
3: Oui. Mmh. Oui, je suis d'accord. Ouais, je sais pas.
1: Ça, faut pas que ça soit un gros truc non plus, quoi. Faut pas.
0: Bah, voilà. De toute façon, ça t'as une vie de ouf, ça t'as une vie de merde, quoi. Si t'es loyal, après t'as une vie de merde.
1: Après, on a compris que tu voulais être loyal, mais.
0: Non, mais c'est chaud, moi je sais pas ma réponse. Hein.
1: Non, je sais pas, non, moi je pense. Après, on le dit, ça nous engage en rien.
2: Bah oui, ça c'est.
1: Donc, trahir et réussir ma vie.
0: Ok.
1: Si on a qu'une
2: vie. Oui, pareil.
3: Je sais pas.
0: Ouais, c'est
3: peut-être trahir, je pense.
0: Ouais.
1: Bah, t'imagines, on te propose un
3: si
1: bon
3: c'est
1: poste.
3: Qu'une fois,
1: on te propose un bon
0: ça,
1: poste.
0: Hein. Après, c'est pas le boulot qui fait la vie, hein. Moi je parle pas boulot. Hein.
3: Non, mais
1: ah, mais pas boulot.
3: Non, mais même, même
0: ta vie,
1: si tu veux réussir
0: ta vie. Il n'y a pas que le boulot.
1: Non, mais
0: c'est
1: moi,
0: pas...
1: je pensais réussir ta vie.
3: Oui, mais
0: non, mais avoir une belle vie, quoi.
3: Oui, mais si ça te rend plus heureux, à un moment donné, il faut peut-être faire quelque chose qui fait mal. Si derrière, ça te rend plus heureux. Parce que si toi, t'es pas heureux, tout ton entourage ne le sera pas, de toute façon.
2: Mais qu'est-ce que tu essaies de nous dire? Que tu as piqué un ticket de loto, que tu nous mets tous à la rue parce que tu ne payes pas l'apéro? Non, mais
0: c'est
2: il y a
0: ça,
2: un moment, je crois.
0: Ouais,
2: combo, qu'est-ce
0: là.
2: Que tu veux
0: non, mais
1: là, maintenant, tu veux nous trahir
0: Bah oui.
3: Un message subliminal.
1: Ah, moi, je pensais moi, professionnel. C'est professionnel,
0: ah
1: ouais,
0: non, il n'y a pas que le pro. Et réussir sa vie, ce n'est pas que professionnel.
1: Ah non, mais oui, mais bon, ça joue quand même. Parce que, bon.
2: Ouais, c'est bon, c'est pas évident, là.
1: C'est pas
2: évident. Trahir, pas trahir. Enfin, rester loyal, c'est compliqué quand même, quoi. Après,
0: c'est
2: voilà.
0: Chaud, hein. C'est chaud. Bah, attends, on
1: moi, si c'est professionnel, ouais, trahir.
0: Pro, ah, si c'est pro, oui.
2: Non, mais si c'est pro.
4: C'est pro.
0: Tu trahis ton patron ou un collègue.
2: T'as pas de
1: race. Ouais. Ah, bon, ça m'a carrément pas.
0: Au bout d'un moment. Il m'en reste deux.
3: Vas-y.
2: Oui.
0: Connaître, la date de sa mort ou la cause de sa mort. Il faut en choisir un des deux.
1: Bah la cause, parce que tu peux la rectifier.
3: Ou pas.
2: Ouais, ou pas.
1: Ou pas. Oui, mais...
0: Ou pas.
3: Ou pas.
0: Non, mais...
3: Moi, la date, je pense. Ouais.
2: Pareil, direct. La date.
1: Oui, mais tu écoutes, tu sais pas, le jour où j'y arrive, tu dis bon...
0: Aujourd'hui, mais... tu fais la fête, justement, c'est le but.
1: Oui, mais si on dit que tu vas mourir en voiture, t'as un accident de voiture, tu prends pas la voiture.
3: Oui, mais si tu sais... Oui, mais...
1: Parce que là, tu sais que c'est le dernier jour, mais ça se trouve, tu te dis... Je voulais prendre la voiture, je voulais prendre le vélo. Mais attends, est-ce que du coup, cette réflexion de prendre le vélo, c'est pas là où je vais me taper une bagnole? Enfin, tu vois, tu te dis alors...
3: Ouais, mais si t'as un truc incurable.
1: Ah oui, bon,
3: tu vois, tu peux pas le contrôler. Donc, et alors que si t'as la date, tu sais, bah attends, il me reste tant de jours, là faut que je fasse ça, faut que je fasse ça.
1: Et du coup, tu peux faire un combo. Parce que du coup, vu que tu sais ta date de ta mort, bah là tu peux trahir. C'est parti, là tu dis. Bah écoute.
0: Ouais, enfin, du coup, super.
1: Il me reste 10 jours à vivre.
0: Il te reste 10 jours, t'as une super vie pendant 10 jours.
1: Oui,
0: ouh, et t'as trahi.
1: Ah bah oui, wow. Bah, c'est fire. Hein. J'invite tout le monde, je fais des crédits, les machins.
3: Sur sa tombe, il aura vécu heureux 10 jours.
1: Ouais. Une pensée
0: alors,
1: à ses enfants de son endetté.
0: Du coup, donc vous, c'est la date.
1: Moi, c'est la circonstance.
0: La cause.
2: Moi j'irais bien les deux, la date et la cause.
0: Ah bah non.
2: T'as
0: dit,
2: tu peux pas choisir. Alors je dirais la cause.
1: Ouais, tu vois.
0: Ouais, moi aussi je dirais la cause.
1: Tu peux éviter.
0: Parce que la date, je pense que ça peut m'angoisser, mais tellement.
2: Oui.
0: Tandis que la cause, bon bah tu vas mourir.
1: Oui, mais alors imagine, pareil. Là, c'est en voiture.
0: Non, mais tu vas mourir d'une balle dans la tête. Ouais, mais quand?
1: D'accord.
0: Demain ou dans 50 ans?
1: Mais d'un accident de voiture.
0: Bah, demain ou dans 50 ans.
1: Oui, mais tu prends plus la voiture, du coup.
0: Mais si, mais c'est pas ça. Mais ça peut être dans 50 ans, tu vois.
1: Oui, mais c'est vrai.
5: Ah ouais.
0: Mais... Tu le sais pas. Oui, mais tu le sais pas.
1: Oui, mais tous les jours, quand dites je t'emmène.
5: La date, oui,
0: la date, tu le sais.
5: Oui, mais imagine. La date, tu peux pas aller plus loin.
1: Marie. Marie, j'ai le truc où je te dis je t'emmène. Et te venir. Attends, je dois mourir en voiture.
3: Du coup, tu vas
0: imagine, ma date, c'est le 10 février, le 9, tu me dis je t'emmène. Enfin, le 10 au matin, tu me dis je t'emmène. Je dis là, j'ai la date et en plus, je vais avoir la cause, quoi. Ça y est. Non,
3: mais tu vois. Bon, mais c'est lui le fautif.
0: Non, mais c'est chaud, c'est chaud. Et alors, le dernier.
3: Vas-y.
0: Vous êtes trois. Vous, votre meilleur ami d'enfance de toujours et votre conjoint. Vous devez sauver votre ami ou votre conjoint. Il arrive un truc, il faut choisir un des deux.
5: Ah. Non mais...
0: Tu m'as dit de faire plus trash. J'ai fait plus trash.
5: Quelle culturation, je dis pas. Eh ben mon conjoint, l'ami, c'est trop vieux, c'est le désolé. Hein.
1: Mais l'ami, le meilleur ami ou machin, je peux.
5: Si
1: ouais,
5: c'est
1: on peut,
5: le
1: meilleur des amis qu'on voit très rarement en Grenoble, ami, machin, c'est vrai qu'il me demanderait pas de couvrir un corps, mais pas loin quoi. Tu as là où tu te dis bon, de toute façon, il va falloir.
5: Ouais, là c'est compliqué quand même.
1: Non, mais c'est conjoint.
5: Bah oui, contractuellement, tu l'as signé, que t'es obligé
2: bah oui.
5: De...
2: Voilà, t'es bien obligé de...
0: Moi, voilà. Moi, j'ai rien signé du tout.
1: Et toi, Marie?
5: Ah bon, qu'est-ce qui s'est passé?
1: Oui, mais oui, bien évidemment. Mais ouais, l'ami d'enfance va prendre cher.
0: Oui, mais...
5: Ouais.
1: T'imagines, tu dois l'annoncer avant. Bon, après, quand t'es un ami...
0: On le trahit, du coup, on aurait l'ami voilà. Après.
1: Tu vois. De toute façon, oui. Quand t'es l'ami, tu t'en doutes. Enfin, voilà, t'es
0: ah bah, l'ami. Quand t'es l'ami, entre le conjoint et l'ami,
1: tu te doutes bien qu'il y en a un des deux qu'il faut sauver. Bon.
5: Ouais. Mais tu perds un ami, quoi.
1: Ouais.
5: T'es pas.
0: Non, mais tu restes avec ton. Enfin,
5: oui, tu restes avec ton.
1: Pas à l'autre côté, tu perds un conjoint. Donc.
5: Voilà, oui.
1: Tu sais,
5: non, mais je veux dire.
1: Essaye de minimiser,
5: tu sais,
1: bon.
5: Tu restes avec ton conjoint, mais si. Voilà, ton meilleur ami, c'est.
0: Oui, c'est sacré aussi.
5: C'est sacré aussi, donc ouais, c'est.
0: C'était le dilemme.
1: C'était
0: le dernier.
1: Tout de suite. Ah, j'adore Guillaume Grand, toi et moi.
0: Je fais pas de conclusion, merci à tous d'avoir participé.
1: Tu veux faire, pardon. Merci, merci.
0: La dernière fois, je me suis fait poudrer, il n'y avait pas de conclusion.
1: Ouais, d'accord.
0: J'en ai toujours pas. Merci, merci vraiment d'avoir participé.
1: Tout de suite, je disais Guillaume Grand, toi et moi. C'est sur Variant, c'est ça.

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0: dis-moi, Jamy, ouah, c'est incroyable, je me suis infiltré dans les studios de Variance FM et je croyais assister à une émission à peu près normale, mais je viens d'entendre quelqu'un rire tellement fort que les vitres du studio ont tremblé. C'est quoi ce phénomène ?
1: Calme-toi, Fred. Tu es en présence d'un spécimen très rare. Nat. Nat possède une capacité acoustique exceptionnelle. Son rire peut être entendu jusqu'à 3 communes voisines. Les scientifiques parlent d'une véritable onde de bonne humeur incontrôlée.
0: Mais attends, Jamy, attends, j'ai entendu un autre rire tout aussi terrible dans le studio, là.
1: Ah oui, Fred. Il s'agit de Vivi. Les chercheurs pensent qu'après plusieurs années passées à proximité de Nat, elle a développé le syndrome du rire contagieux chronique.
0: Ah, donc son rire est aussi horrible que celui de Nat.
1: Tout à fait, Fred. Quand les experts ne parviennent plus à distinguer la source du bruit, ils classent le phénomène dans la catégorie catastrophe acoustique.
0: Ah mais Jamy, voilà, je viens d'apercevoir Kaoutar dans les couloirs. Elle avance lentement, elle regarde les murs et les portes et les studios. On dirait qu'elle découvre les lieux pour la première fois.
1: Incroyable, Fred. Tu assistes à un cas typique de Kota Pomé.
0: Mais pourtant, je comprends pas. Ça fait des mois qu'elle vient ici. C'est fou, ça, Jamy, non ?
1: Exactement, Fred. Mais chaque semaine, elle semble redécouvrir le bâtiment. Les spécialistes ont même donné un nom à ce phénomène, l'amnésie géographique hebdomadaire.
0: Attends, Jamy, elle est en train d'annoncer une chronique de 8 minutes.
1: Ouh là là, Fred, attention à ne pas te laisser piéger. Chez Kaoutar, les 7 premières minutes servent souvent à présenter la minute suivante. Les chercheurs étudient encore ce phénomène connu sous le nom d'introduction infinie de Kaoutar.
0: Oh là là, Jamy, derrière la régie, Patou est déjà en sueur alors que l'émission n'a même pas commencé.
1: C'est normal, Fred. Ici, chacun passe devant la console en se prenant pour un expert du son. Résultat, tout le monde touche au réglage pour créer le son parfait. Un cas classique du syndrome du technicien autoproclamé.
0: Oui, mais alors après, c'est Patou qui doit tout réparer ?
1: Exactement. Lorsqu'un technicien passe plus de temps à corriger les réglages des autres qu'à faire les siens, on parle de remise en configuration post-expert.
0: Oh, Jamy ! Il y a un homme qui vient de débarquer en disant « Le saviez-vous ?»
1: Ah, bah ça, c'est Marien. Chaque semaine, il tente de rendre ses camarades et les auditeurs un peu plus cultivés. Une mission que les spécialistes considèrent comme presque impossible.
0: Pourtant, Jamy, j'ai l'impression qu'il prend ses camarades un peu pour des idiots, non ?
1: Exactement, Fred. Quand une personne explique des choses très simples à une équipe qui ne retient jamais rien, les chercheurs parlent souvent de pédagogie de la dernière chance.
0: Oh, attends ! Et maintenant, il y a Louis qui arrive déguisé, là. Mais il parle avec une voix bizarre.
1: Ah, Fred, tu assistes à un phénomène très rare. Louis est capable de créer des personnages et de leur inventer des voix improbables. Les scientifiques ont baptisé cela la multiplication des personnalités radiophoniques.
0: Ah là là, mais comme Claude Castel-Jarnac, l'aventurier Kentucky, le professeur Fougas, Charles Latsue, Julien Bronzé, Vianouche, Jean Brassé ou même PVC Bertrand.
1: Oui, c'est ça, Fred, exactement. À chaque émission, un nouveau personnage peut apparaître sans prévenir. Les chercheurs n'ont toujours pas réussi à déterminer si c'est du talent ou un accident. On appelle ça le mystère Louis.
0: Oh là là, par contre, là, il y a Isa, elle a l'air très sérieuse, au moins.
1: Effectivement, Fred. Isa est probablement la seule capable de structurer une chronique du début à la fin sans provoquer d'incident diplomatique ou technique.
0: Et là, il y a Clément, Jamy. Il est en train de lancer un jeu musical, mais on dirait qu'il découvre les règles.
1: Oui, Fred. Clément adore les jeux, mais oublie parfois un détail essentiel. Expliquer les consignes. Les spécialistes connaissent bien ce trouble sous le nom d'improvisation pédagogique involontaire.
0: Oh là là là là ! Non, mais il y a Fanny qui est en train de parler, la direction regarde avec inquiétude.
1: Normal, Fred. Fanny évolue en permanence sur le fil, avec un langage, disons, très différent du nôtre. C'est la championne incontestée de la chronique censurée. On appelle ça la zone rouge radiophonique permanente. Et pour information, Fred, les chercheurs ont fait une découverte étonnante. plus ils observent Fanny, plus ils lui trouvent des points communs avec Loïc. Même rapport très personnel avec le langage, même talent pour contourner les consignes sans forcément les avoir écoutées, et même capacité à improviser dans une direction qui n'est absolument pas prévue. Ce phénomène porte désormais un nom, le syndrome de la consigne facultative.
0: Jamy, bah là j'ai entendu dire dans les couloirs, là, Loïc n'était pas assez cultivé pour faire de la radio.
1: Ah Fred, penser qu'il faut tout savoir avant de parler dans un micro, c'est ce que les spécialistes appellent le complexe du savoir absolu.
0: Ben pourtant, je comprends pas, il anime chaque semaine.
1: Exact. Continuer, malgré les critiques, relève d'une qualité rare, la persévérance radiophonique.
0: Ah, donc la culture ne fait pas tout, Jamy ?
1: Non Fred, lorsqu'un animateur n'est peut-être pas le plus cultivé de la station, mais qu'il sait improviser, faire vivre une émission et empêcher tout le monde de s'endormir avec l'intonation de sa voix, on appelle ça tout simplement un animateur radio.
0: Oh là là, mes amis, il y a quelque chose que je comprends pas. Pourquoi cette émission est-elle si différente des autres ?
1: Excellente question Fred. La plupart des émissions de Variance FM suivent des règles précises, des conducteurs rigoureux et une certaine logique. Les amis hebdo ont choisi une autre approche. Ici, on mélange les générations. Les fous rires, les improvisations, les ratés, les vannes et parfois même du contenu intéressant. On appelle ça le chaos organisé.
0: Ah là là, d'accord. Donc en fait, ils essayent de rajeunir la radio.
1: Exactement Fred. Malheureusement, certains organismes plus anciens développent naturellement une résistance au changement. Les scientifiques parlent alors du syndrome du « c'était mieux avant ».
0: Incroyable ! Donc, pendant que certains veulent préserver le musée, Jamy, les amis hebdo, ils essayent de faire rentrer un peu de jeunesse, si je comprends bien.
1: Bah voilà Fred. Et même si parfois ça part dans tous les sens, ils ont au moins une qualité.
0: Ah bon Jamy ? Mais laquelle ?
1: Il s'amuse.
0: Ah mais attends, attends Jamy. Ah là là, mais Nat est morte de rire. Loïc attaque Kaoutar, Patou a coupé les micros. Marien essaye de placer un Le Saviez-Vous. Oh puis en plus il y a Fanny qui vient de dire un truc qu'on ne diffusera jamais. Ah Jamy, je crois que l'émission commence.
1: Non Fred, ça fait déjà 20 minutes qu'elle a commencé.
0: Quoi? Oh là là, et Kaoutar, elle a toujours pas terminé son introduction. Jamy, sors-moi de là.
1: Vraiment, et bien voilà, on n'y avait pas pu venir l'autre fois hein, parce que les amis, j'ai vu le camion garé, c'est pas sorcier, et je me suis dit, oulala, c'est en train de tourner autour, et on va y prendre, et on y a pris. Bon, c'était gentil, c'était pour nous montrer un petit peu l'émission, comment c'était nous. On est des gentils.
2: Bah oui, on est gentils.
3: On est des gentils.
1: On est des gentils, et vous êtes des méchants. Alors ça, c'est pas. Alors attention, c'est pas. Voilà, c'est un sketch des inconnus.
3: C'est nous les méchants.
4: C'est un sketch des inconnus.
1: Donc voilà. Bon, en tout cas, c'était pour vous dire voilà, qu'ils sont venus et qu'ils ont vu, on est très gentils, on est là avec de la bienveillance tout le temps et on s'amuse et on prend plaisir
3: et on
1: voilà,
3: s'aime.
1: Et on s'aime. Voilà. Donc des bisous, un peu d'amour et d'eau fraîche, mais tout de suite, un

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1: De retour, c'est là bientôt la fin d'émission, les amis. Oh là là, mais oui, bah oui, pourquoi c'est la fin d'émission? Il nous reste combien de temps?
2: 8 minutes là pour un petit jeu.
1: Il nous reste 8 minutes pour un petit jeu? Allez, bah 8 minutes. 8 minutes pour un petit jeu. On a encore eu un commentaire, les amis. Les amis Hebdo, on adore de la bonne humeur, des rires et surtout des sujets intéressants. C'est le rendez-vous du samedi matin et aussi en replay au travail. Continue ainsi. Merci, Pauline. Merci vraiment.
2: C'est chouette.
1: Ah, c'est chouette, d'ailleurs, ce gentil en plus. Merci.
2: Ça fait plaisir. Allez, petite liste. Ah, bah t'as pris.
1: Oui, petite liste. J'ai la. Oui, prends, pas de soucis. On va jouer au ça se dit pas, on l'a déjà fait plusieurs fois.
2: Oui. Ah oui.
1: Ça se dit pas et après on doit improviser. Donc par exemple, ça se dit pas, c'est ici, excusez-moi. Ça se dit pas à un médecin.
2: J'ai regardé sur internet.
3: Sur ChatGPT.
2: Voilà.
4: Sur Doctissimo, c'est ça.
1: Ça se dit pas, tu dis quoi? J'ai regardé sur ChatGPT. Oui, il y en a beaucoup qui le font.
2: Oui, il y en a beaucoup. Ah mais j'ai ça. Bon, bah, j'ai regardé sur internet ça. Bon, ouais. Ça se fait pas.
3: Ça se dit pas, bah, j'ai plus de chef parce que ça fait 3 semaines que j'essaye d'avoir un rendez-vous.
1: C'est pas faux.
4: Si, moi j'ai ta référence. Vous trompez pas de jambe.
1: Ah oui. Ah oui, putain, oui, c'est moi ça. Oui, pour l'opération. Oui, je m'étais épilé pour info. Une jambe pour l'opération. Mais ils m'ont dit de faire une croix sur la jambe opérée. Ce qui était logique.
2: Parce que, logique.
1: Il y en a une qui a rasé pas l'autre. Donc j'ai quand même fait une croix. Et après, au niveau de la croix, j'ai dit bien évidemment, la croix est sur le tibia, mais c'est mon genou qu'il faut opérer.
2: Ouais, vous trompez pas,
1: s'il vous plaît. J'avais dit ça. Oui, ça, je me rappelais plus ça. Tac, tac, tac. Nat, tu m'as dit quoi?
2: Moi, j'aurais pas
1: Nat,
2: dit.
1: T'as pas dit.
2: De quand il date votre diplôme, s'il vous plaît?
4: Oh, vous êtes un interne.
1: Qu'est-ce qu'on dit? On dit pas un rancard.
4: Est-ce qu'on dit pas un rancard?
2: Est-ce que c'est toi qui paye?
1: Ah, tu dirais ça?
2: Non. Ah. Bah non, justement. Qu'est-ce qu'on dit pas un rancard?
3: Moi, Damien, il me l'a fait. Hein. Je peux vous dire.
4: Vas-y.
3: Soirée rancard, on allait faire bisous bisous et il me dit ouais mais moi j'ai arrêté de miser sur le physique de toute façon. Ça se dit pas. Damien, ça se dit pas.
4: Mais du coup toi tu t'es dit c'est l'homme de ma vie derrière.
3: Hein, j'étais c'est en bizarre, train de conduire et j'ai dit bon, j'ai rigolé.
1: Bon, ouais, j'ai rigolé. Mais ouais.
3: Ça fait 14 ans alors. Bon.
4: Les jeunes ils diraient ah c'est pas la même que sur la photo.
3: Oh, oui oui oui.
1: Quand on fait semblant d'écouter quelqu'un.
2: C'est pas faux.
3: On s'appelle Loïc. On s'appelle Loïc. Du
1: c'est
3: coup,
1: ce que j'allais dire. J'allais dire c'est pas faux. C'est pas faux.
2: Quand on fait semblant d'écouter quelqu'un. Bah, okay. Ah, bof. D'accord. Oui, ah bah d'accord.
3: Ah ouais, d'accord. Ah ouais, d'accord.
4: Non, moi souvent, il se passe 5-10 secondes. Et elle sait que j'ai pas compris. Et du
3: t'as
4: coup,
3: pas écouté
4: je... et que j'ai pas écouté. Et du coup, je reviens. Attends, quoi?
2: Bah, mort cérébrale.
4: Ça, c'est le. Attends, quoi?
3: Ouais.
4: C'est vraiment le. Ça bug.
3: Mais après, elle répète, parce que moi, quand je lui dis attends, quoi? Ah, bah voilà, tu m'as pas écouté encore. Gnagnagna, bah, je répéterai pas. Voilà.
4: Ah, oui, oui, si.
1: Qu'est-ce qu'on dit? Ça se dit pas quand on regarde des photos de famille. Oh, bon petite joue.
3: Petite mère.
1: Petite mère.
2: T'étais maigre à l'époque. Mais c'est toi,
3: t'étais
2: ça.
3: T'étais belle à l'époque,
4: t'sais. Ils avaient des sacrées coupes de cheveux, quand même.
3: Ah oui,
4: parce que c'est vrai qu'à l'époque...
2: T'as porté ces fringues.
4: Ouais.
3: Ouais.
1: Oh. Ça se dit pas quand le boss explique quelque chose d'évident.
2: Bah oui, on n'est pas con. Ouais.
1: Il est pris pour un couillon, lui.
2: Ouais. Bah, je le savais.
1: Je savais.
4: Un truc évident. Je sais pas, ouais. Moi, ouais, je pourrais.
2: C'est pas pour moi, c'est pour la compta.
1: ça se dit pas au réveil après une soirée trop longue.
4: Au réveil après une soirée trop longue. Attends, il y a pas de contexte là.
1: Bah,
4: t'es avec la même personne ou quoi?
1: On sait pas. Tu fais
2: bah
1: comme
2: oui,
1: tu veux.
2: Justement, tu sais pas.
3: Viens, on va courir. Non. Non, c'est pas au réveil après une soirée trop longue, tu vois.
4: Je vais chercher des croissants, m'attends pas.
2: Sortez de chez moi.
4: Sortez de chez moi, c'est pas mal. Tu t'appelles comment?
2: Ah oui, tu t'appelles comment?
3: Ah,
1: t'étais pas
3: ouais.
1: T'étais pas comme ça hier.
2: Oui. Je croyais que t'étais blond.
4: Vous étiez pas deux. J'en avais ramené qu'un, moi.
1: Ça se dit pas chez des amis invités à dîner.
3: Quand on repart, tu sais. on n'a pas fini la bouteille. Je ramène la bouteille.
4: Ah ouais, j'ai écouté des histoires comme ça. J'en ai écouté des histoires comme ça.
2: Ah oui, j'ai oublié de vous dire, je suis intolérante au gluten.
1: Ah oui.
4: J'ai oublié. Non, ça se dit pas, ça se dit avant. Le coup de. Du coup, vous l'avez pas entamé, je vais la ramener.
1: Je récupère.
2: Ah ouais, non, ça se dit pas. Ouais, après. C'était pas terrible.
4: Je crois que c'est le pire à fond, ça. Vraiment, il n'y a rien de pire. La cuisine peut être mauvaise. Vraiment, tu peux t'ennuyer, mais dire non, mais je vais ramener.
2: Je vais ramener la bouteille.
4: Voilà, c'est.
1: Ça se dit pas à ton banquier.
2: Je vais me refaire.
1: T'as l'impression qu'elle joue à la blotte.
2: Mais vous êtes sûr que j'ai plus rien? Vous êtes sûr?
4: Salut, papa. Ah pardon, serre la main.
1: Moi je vois bien le truc, c'est. Alors je voudrais un prêt. Alors je vous annonce, je suis pas en forme. Je serai pas souvent à la maison, j'ai beaucoup d'examens, j'ai une maladie incurable.
3: Ça se dit pas.
2: Ouais.
4: Asseyez-vous, j'ai un super projet à vous raconter.
1: Ça se dit pas chez le coiffeur.
4: Alors, à quel moment? Avant ou à la fin de la coupe?
3: J'ai une anecdote de Damien, moi aussi.
4: Vas-y.
3: Ils allaient chez un coiffeur avec son papa quand il était petit. Et puis, apparemment, la coiffeuse n'était pas très belle. Et donc, le papa, il rentrait, il était bien coiffé, mais il disait, punaise, mais qu'est-ce qu'elle est moche, la coiffeuse n'empêche et tout. Bon, voilà, quoi. Et puis, Damien, il retourne avec sa maman chez le coiffeur. Et maman, c'est elle qui est moche, hein? Damien, arrête, enfin. Si, même papa, il le dit à la maison qu'elle est moche, la coiffeuse.
1: C'est méchant, c'est pas bienveillant.
4: Dans le même genre, c'est effectivement se faire coiffer en disant j'espère que c'est pas elle parce qu'elle a vraiment pas un échantillon sur elle quand même.
1: Ou alors ça sert à quoi d'avoir des magazines pour nous montrer des exemples si vous êtes pas capable de les reproduire?
3: C'est les cordonniers les plus mal chaussés.
2: C'est pas du tout comme sur la photo, hein.
1: Et donc si je comprends bien, vous arrivez pas à faire la coupe sur vous.
4: Non, le coup c'est souvent nous les garçons tu coupes souvent quoi et tu fais j'aurais vu plus long quand même.
1: Ouais.
4: Là c'est un peu tard quoi.
1: Ça se dit pas à la caisse d'un supermarché.
2: Attendez, j'ai oublié quelque chose.
3: Ah ouais.
2: J'ai pas pesé mes légumes.
3: Voilà, j'ai pas pesé les légumes.
4: Vous acceptez combien de pièces?
1: La dame, elle a oublié de compter cet article.
4: Ah.
1: Zoé nous a fait ça. Je peux pas dire où.
4: Oui. Ouais. Mais non.
1: Dans un grand magasin.
4: Ouais.
1: Pour les assos. Et on part avec le chariot.
3: Ah punaise, oui.
1: On part avec le chariot sans le vouloir.
3: Sans faire exprès.
1: On a mis 15 plateaux de service. Et on a mis 15 plateaux de service, on arrive là-bas et on se dit c'est vrai que la note est pas excessive. Ouf, les plateaux ça vaut 10-15 balles.
3: Ah oui,
2: ah, oui quand même.
3: Ah,
4: on s'en sort bien.
1: Ouais. Donc Ezoé fait ils ont oublié machin sur le parking, c'est allez, monte.
3: Allez. Mais heureusement qu'elle ne l'a pas dit. Enfin bon.
1: Oui.
3: Si. Oh, dommage qu'elle ne l'ait pas dit. Nous sommes
2: pas. Oui,
3: l'honnêteté.
2: C'est pas de bol.
1: Bon, bref, voilà. C'était un petit jeu, les amis. Oui. Ça fait du bien, ce petit jeu. Une petite pause et puis après, on a une fin. Voilà, tranquille, on va faire un petit débrief.
3: C'est la fin.
1: C'est la fin. Adieu, les amis.

0: Kiki.
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2: Et oui les amis, c'est la fin.
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4: Coupé dans le vif.
5: C'est chips.
4: Vous connaissez les contrôles routiers où l'on vous demande, vous savez pourquoi je vous arrête? Une américaine de Floride a eu droit à une variante assez particulière. Elle était arrêtée pour utilisation du téléphone au volant. Le policier l'arrête et lui explique: vous étiez en train de conduire et vous avez tenu votre téléphone de la main droite. Et c'est là qu'arrive le dialogue irréel. Le policier lui dit en substance voilà, c'était cette main, c'est sûr. Ce à quoi elle répond: j'ai pas de main droite. Oui, léger détail, elle est amputée de la main droite.
2: J'ai vu ça sur les réseaux.
4: Donc déjà, dans une conversation, c'est rarement un argument qu'on s'attend à entendre. Et surtout, c'est le genre d'absence qu'on vérifie avant de remplir un procès verbal. Malgré ça, l'amende est rédigée. La conductrice raconte qu'elle a répété plusieurs fois qu'elle était amputée, mais rien n'y fait. Le téléphone aurait été vu dans sa main droite, une main qui n'existe pas. Ce qui est fascinant, c'est que c'est même pas l'erreur. Une erreur, ça arrive, c'est la persévérance derrière. Parce qu'à partir du moment où quelqu'un vous dit « je n'ai pas de main droite », la plupart des gens ont tendance à regarder. Non, là, le policier persévère et signe, et lui sort même de lever la main droite et dire « je le jure ».
5: Mais quelle...
4: La main gauche, pardon, du coup. Finalement, après médiatisation de l'affaire, les poursuites ont été abandonnées. Je vous le donne en mille par manque de preuves. Ben oui, elle n'a pas de main. Comme quoi, certaines contraventions sont difficiles à contester. Celle-ci, en revanche, avait littéralement un argument sous la main.
2: Elle n'a pas gagné. Elle a pas gagné grâce au pierre feuille ciseaux.
5: Oh. Non. Oh. Non, ah oui, vos papiers.
4: Voilà. Parce qu'elle fait bâton et elle ne comprend pas. Elle.
5: Oh. Ouais, j'ai vu ça à la télé où ils ont passé. C'est extraordinaire quand même.
2: Ouais, j'ai vu ça. Aussi.
4: Ah, puis tu vois la vidéo où tu flic et là. D'accord, vous êtes sûr. Et vous le jurez sur, sur la Bible. Ouais, bien sûr, main droite. Non, du coup, l'autre main.
5: Comment ça se fait que
4: j'ai
5: filmé? Qu'est-ce que tu
4: Parce qu'ils ont la caméra. Ils ont tous la GoPro pour éviter les ennuis. Bah, là, du coup.
5: Ouais, c'est lui qui a eu des ennuis. Ça se concentre, quoi. Bah, bien fait de temps.
2: Et en plus, le gendarme, apparemment, a dit vous repasserez demain au commissariat. Et en partant, ils ont dit à demain.
5: Oui. Oh, bravo. Ça se dit pas. On va le rajouter. Qu'est-ce qui se dit pas? Un amputé.
4: Qu'est-ce que dit un amputé de la main droite?
5: Bon, j'ai une anecdote aussi là.
2: Ouais, vas-y.
5: J'en ai une, Damien, toujours.
6: T'en as deux,
5: On va à un mariage. Et puis, y avait des serveurs, quoi, comme à chaque mariage, qui servaient l'apéro, quoi. Et puis, y a un copain qui se fait servir. Et puis, t'as Damien qui arrive et qui dit: hey, perds pas la main. Le mec, il lui manquait une main.
6: Ah, d'accord.
5: Voilà.
6: Ah
5: oui. Perds pas la main. J'ai vu qu'il lui manquait une main, je me suis sentie très bête.
6: Ouais, mais.
5: Non, mais il l'avait pas vu avant. Hein.
2: Pareil, tu pourras pas lui dire à ce gars: change pas de main.
6: Bah, non, change.
4: Bah, c'est comme j'en ai croisé un ce week-end qui faisait des barbes à papa. Je lui ai pas dit non.
2: Autour de son bras, autour de son bras, donnez la barbe. Merci.
4: J'ai pas osé lui dire avant, non, je vais prendre l'autre, tu vois. Non, mais je vais prendre une crêpe. Vraiment.
6: Non, ça se dit pas.
2: Bon, en tout cas, les amis, j'espère que vous avez passé une belle émission. Isa,
5: bien sûr.
2: T'as passé une belle émission.
6: Comme d'habitude.
2: C'est vrai, on a montré un peu, on a voulu appuyer un peu à l'endroit où on se dit, voilà, les amis hebdo, c'est vraiment, on est là pour vous faire plaisir,
5: pour culturer, c'est trop bien. Chez nous, c'est ce qui est le plus important.
2: Et on prend que des gens avec des défauts, parce que comme ça, moins égale plus, et normalement, ça marche. Mais bon, pas tout le temps.
5: Mais pas tout le temps, ouais, des fois ça. C'est un flop.
2: Marie, qu'est-ce que
5: tu penses? Ah bah oui, je me suis éclatée comme d'hab.
2: Comme d'hab?
5: Ouais.
2: Bon, okay.
5: Ça faisait longtemps en plus.
2: Oui, ça faisait un petit moment.
5: Oui.
4: T'as eu droit à une émission sans invité, donc t'es restée tout le temps.
5: Ouais, je suis restée tout le temps.
2: Oui, c'était ta première.
5: Ma première, quoi.
2: Enfin, non, mais oui,
4: sans invité.
5: Ah oui, sans invité. Non. J'avais fait les amours et tout là. Et
4: ah oui, c'est vrai.
5: Ah oui,
4: animatrice.
5: J'ai fait la Saint-Val.
4: C'était l'animatrice.
5: Bah oui.
6: T'étais trop bien.
2: Nat.
6: Oui. Présente.
2: Qu'est-ce que t'en pensais?

0: De quoi?
1: Bah, de l'émission, de l'émission.
0: Eh ben oui. Bah c'est
2: bah oui.
0: Mais encore non.
1: Bah oui. Il nous reste 2 minutes,
0: ah,
1: une
0: bah
1: minute,
0: non, c'est 50. Pas
1: mais non, c'est fini.
0: Il faudrait faire plus long. Bon, est-ce qu'on pourrait faire plus long?
1: Alors, la dernière émission, je vous le dis, on va le faire normalement, pas tout, c'est ça, à 8h midi normalement.
3: Il y a ce qui se profile, oui, on fera à 8h midi, donc voilà, va falloir être réveillé assez tôt.
1: On va, on va relancer.
3: Du coup, baisser un peu le son au démarrage.
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3: Si, c'est vrai. 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
1: 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C'est magnifique.
2: Gagner, tu payes.
0: Oui, 100% des...
2: des payants.
1: Qu'est-ce que vous allez faire d'autre ce week-end, les amis?
0: Répète.
3: Il y a du gala, gala pour les filles, les copines, tout ça. Là. Faut faire
1: Ah oui, gala répète encore. Dimanche.
0: Ouais. Et oui, encore gala.
2: Gala de danse de Madidi, ouais, puis Guillaume.
0: Oh, ouais. Belette.
2: Cet après-midi, là.
1: Ok, et demain?
2: Non, que c'est... Demain, communion de ma petite filleule, moi.
1: D'accord.
2: Fanny, ouais.
1: Ok.
2: Donc une bonne journée, un bon petit resto en famille. Un
0: bah tiens,
1: ouais. Lisa.
4: Ben moi c'est répète bien sûr.
1: Et oui, samedi, répète c'est dimanche. Ouais. Mais le samedi aussi?
4: Pas le samedi non, mais
1: tout le dimanche.
4: Demain après-midi là.
1: D'accord.
4: Ouais.
3: Un samedi, répète
0: quand même.
3: On va clairement comme d'hab.
0: D'autres répètes.
3: D'autres répètes pour d'autres galas qui arrivent.
4: C'est tout.
3: À d'autres endroits.
4: Qu'est-ce que vous voulez?
3: C'est mai juin, c'est full les gars.
1: Ah oui, c'est de la folie. Nous, là, aujourd'hui, fête du pain, limon. Donc
2: on
1: fête du pain la journée. Le soir, ce soir, j'ai su que t'allais à l'opéra aussi, donc on se retrouve à l'opéra.
3: Ah oui, mais par contre, j'ai appris qu'il n'y avait pas de buvette. Donc,
1: Quoi? Ah bon?
2: Oh,
1: il n'y a pas d'entracte?
2: Aucun intérêt.
3: Alors, je crois qu'il y a une entracte, mais je crois qu'il n'y a pas de buvette, on m'a dit.
1: Ah. Bon, bah tant pis, on ne boira pas. Et demain.
0: C'est qui vient avec des sacs qui fait gling gling?
1: Et demain, regardez bien mon expression du visage. Compétition de gym à Saint-Flour.
2: Saint-Flour du Cantal?
3: Oui, Saint-Flour du Cantal.
1: Ah, Saint-Flour.
3: La dernière fois que je suis allé faire une compète là-bas, les gymnases avaient déjà la poussière. Donc j'espère qu'ils ont nettoyé depuis.
1: Bah, écoute, on verra. Je pense qu'on reste la journée, donc on aura le temps de faire le ménage.
4: Ah bah oui.
1: Pour voir 3 minutes ta fille. Donc ça. Voilà, c'est comme ça.
4: C'est comme ça.
1: En tout cas, les amis, c'était une très très belle émission. On est très très contents d'être avec vous, sachez-le. Mm. Et on espère. Et rejoignez-nous sur les réseaux, c'est pas fini, même si la fin de saison arrive. On est sur Facebook, sur Insta, sur TikTok. Et puis vous pouvez nous écouter sur Spotify, Apple Podcasts ou le bordel. Là, vous allez, c'est très bien.
2: Oui.
1: J'ai dit bordel. J'ai dit que j'arrondissais mes angles.
2: Oulala. Ça va pas
4: tout le bazar. Nom d'une pipe.
3: Je couperai au montage.
1: Merci.
3: Je peux pas.
4: Il n'y a pas de montage.
1: Allez, des bisous à tous. Passez un bon week-end, les amis.

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2: Bonjour à tous. À la une de l'actualité, Bernadette Chirac s'est éteinte dans la soirée, paisiblement entourée des siens. Annonce de sa fille Claude. La veuve du président Chirac venait d'avoir 93 ans. L'ancienne première dame de 1995 à 2007 avait accompagné pendant des décennies la carrière politique de Jacques Chirac. Bernadette Chirac était restée longtemps discrète, parfois moquée pour son attitude très classique. Mais elle avait fini par devenir une figure populaire grâce à son franc-parler, à son influence politique aussi en coulisses. On l'a surnommée, cela dit, la tortue. Elle-même et son mari Jacques Chirac en avaient parlé ouvertement à la télévision.
3: Moi, je suis la femme du bulldozer. Il faut que je résiste.
4: Et sa notion du temps nécessaire est un peu différente de la mienne. Autrement dit, je suis plutôt quelqu'un de rapide, elle est plutôt quelqu'un, je dirais pas de lent, mais de réfléchi. Et alors, il y a souvent un petit décalage.
3: Il faut se donner un peu de temps. Je ne peux pas vivre continuellement dans une action. Je ne suis pas faite pour ça. Avec un rythme, on revient toujours à la tortue.
4: Mais la tortue est un animal familier, sympathique, chaleureux, et ça n'a rien de désobligeant que d'être comparé à une tortue. Elle a gagné par rapport au lièvre.
2: Bernadette et Jacques Chirac dans un entretien croisé que vous pouvez retrouver en entier sur la page YouTube de l'INA. Bernadette Chirac qui s'était aussi imposée elle-même auprès des Français, notamment avec l'opération Pièce Jaune, opération caritative pour les enfants hospitalisés. Et les hommages se multiplient. Depuis l'annonce de son décès, une grande dame s'en va pour Emmanuel Macron. La France perd une femme d'exception, écrit Bruno Retailleau. Elle aimait les Français, ajoute Éric Ciotti. Une femme ancrée dans la mémoire des Français pour Xavier Bertrand. À sa façon, elle participa au combat féministe, a écrit Olivier Faure. Dans le reste de l'actualité, le principal suspect dans la mort de la jeune Liana est visé par une nouvelle plainte pour viol, pour des faits présumés en 2023. Emmanuel Macron et le ministre de la Justice reconnaissent des défaillances dans le suivi judiciaire de cet homme. Un plongeur d'une trentaine d'années a été tué par un requin ce matin au large de Perth en Australie. L'homme pratiquait la chasse sous-marine avec sa famille lorsqu'il a été attaqué par un squale estimé à 4,5 mètres de long. Et puis en sport, c'est le Grand Prix de Monaco avec les derniers essais libres. Et les qualifications cet après-midi, Lewis Hamilton a signé le meilleur temps des essais hier devant son coéquipier Ferrari Charles Leclerc. Fin de ce flash, excellente journée.

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2: Bonjour à tous. À la une de l'actualité, Bernadette Chirac s'est éteinte dans la soirée, paisiblement entourée des siens. Annonce de sa fille Claude. La veuve du président Chirac venait d'avoir 93 ans. L'ancienne première dame de 1995 à 2007 avait accompagné pendant des décennies la carrière politique de Jacques Chirac. Bernadette Chirac était restée longtemps discrète.

0: parfois moquée pour son attitude très classique, mais elle avait fini par devenir une figure populaire grâce à son franc-parler, à son influence politique aussi en coulisses. On l'a surnommée, cela dit, la tortue. Elle-même et son mari Jacques Chirac en avaient parlé ouvertement à la télévision.
1: Moi, je suis la femme du bulldozer. Il faut que je résiste.
2: Et sa notion du temps nécessaire est un peu différente de la mienne. Autrement dit, je suis plutôt quelqu'un de rapide, elle est plutôt quelqu'un, je ne dirais pas de lent, mais de réfléchi. Et alors, il y a souvent un petit décalage.
1: Il faut se donner un peu de temps. Je ne peux pas vivre continuellement dans une action. Je ne suis pas faite pour ça. Avec un rythme, on revient toujours à la tortue.
2: Mais la tortue est un animal familier, sympathique, chaleureux, et ça n'a rien de désobligeant que d'être comparé à une tortue. Elle a gagné par rapport au lièvre.
0: Bernadette et Jacques Chirac dans un entretien croisé que vous pouvez retrouver en entier sur la page YouTube de l'INA. Bernadette Chirac qui s'était aussi imposée elle-même auprès des Français, notamment avec l'opération Pièce Jaune, opération caritative pour les enfants hospitalisés. Et les hommages se multiplient. Depuis l'annonce de son décès, une grande dame s'en va pour Emmanuel Macron. La France perd une femme d'exception, écrit Bruno Retailleau. Elle aimait les Français, ajoute Éric Ciotti. Une femme ancrée dans la mémoire des Français pour Xavier Bertrand. À sa façon, elle participa au combat féministe, a écrit Olivier Faure. Dans le reste de l'actualité, le principal suspect dans la mort de la jeune Liana est visé par une nouvelle plainte pour viol pour des faits présumés en 2023. Emmanuel Macron et le ministre de la Justice reconnaissent des défaillances dans le suivi judiciaire de cet homme. Un plongeur d'une trentaine d'années a été tué par un requin ce matin au large de Perth en Australie. L'homme pratiquait la chasse sous-marine avec sa famille lorsqu'il a été attaqué par un squale estimé à 4,5 mètres de long. Et puis en sport, c'est le Grand Prix de Monaco avec les derniers essais et les qualifications cet après-midi. Lewis Hamilton a signé le meilleur temps des essais hier devant son coéquipier Ferrari, Charles Leclerc. Fin de ce flash, excellente journée.

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2: Voici ma sélection télé pour ce samedi 6 juin avec ce soir sur TF1 Star Academy, le concert événement depuis le Zénith de Toulon dans le Var en direct à 21h10. Sur France 2, 21h10 également, Qui restera dans la lumière, présenté par Bruno Guillon. 23h25, Quelle époque, présenté par Léa Salamé. Sur France 3, Meurtre en Balagne, téléfilm français inédit. Sur M6, NCIS, la série américaine inédite. Vous retrouverez sur France 4, le film Acide avec Guillaume Canet. Sur W9, La petite histoire de France, plusieurs épisodes à la suite. Sur

0: participation de Christian Carambeu. Sur Sister, The Truman Show, film américain avec notamment Jim Carrey. Sur RMC Story, The Big Bang Theory, la série. Sur RMC Life, La folle histoire de Nutella, documentaire. Bon zapping.
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2: Bonsoir à tous. Les hommages se multiplient après le décès de Bernadette Chirac à 93 ans hier soir. Emmanuel Macron salue une grande dame de cœur. Nicolas Sarkozy rend hommage à une grande amie, fidèle et courageuse. François Hollande évoque une femme obstinée, volontaire, mais surtout indépendante. Et Bernadette Chirac s'était aussi imposée auprès des Français avec l'opération Pièce Jaune, cette campagne caritative au profit des enfants hospitalisés. Une première dame longtemps discrète, parfois moquée pour son attitude très classique et qui avait fini par devenir figure populaire grâce à son franc-parler et son influence en coulisses. On l'a surnommée la tortue, elle-même et Jacques Chirac en avaient d'ailleurs parlé à la télévision.
3: Moi je suis la femme du bulldozer. Faut que je résiste.
4: Et sa notion du temps nécessaire est un peu différente de la mienne. Autrement dit, je suis plutôt quelqu'un de rapide, elle est plutôt quelqu'un, je dirais pas de lent, mais de réfléchi. Et alors il y a souvent un petit décalage.
3: Il faut se donner un peu de temps. Je ne peux pas vivre continuellement dans une action, je ne suis pas faite pour ça. Avec un rythme, on revient toujours à la tortue.
4: Mais la tortue est un animal familier, sympathique, chaleureux, et ce n'est pas, ça n'a rien de désobligeant que d'être comparé à une tortue. Elle a gagné par rapport au lièvre.
2: Voilà, Bernadette Chirac et Jacques Chirac dans un entretien croisé que vous pouvez d'ailleurs retrouver sur la page YouTube de l'INA. Des rassemblements sont prévus lundi soir à 19h devant les tribunaux de toute la France après la mort de Liana, 11 ans, retrouvée tuée dans le Gers. Des associations et des personnalités dénoncent des défaillances de la justice, le principal suspect étant déjà visé par une enquête pour viol sur mineur depuis août 2025. Emmanuel Macron évoque un dysfonctionnement inacceptable. Gérald Darmanin promet d'en tirer les conséquences. Par ailleurs, une marche blanche aura lieu demain à 15h à Florence en présence des parents de Liana. Une adolescente mineure a été libérée à Villeurbanne après avoir été séquestrée et forcée à se prostituer. Information de nos confrères du Progrès, l'alerte a été donnée via la plateforme Mon Commissariat. Ça a permis l'intervention de la brigade anticriminalité. Hier, un peu avant minuit, deux hommes ont été interpellés dans un appart-hôtel. Une enquête est en cours. Et puis Mira Andreeva remporte la finale dame de Roland-Garros à seulement 19 ans. La Russe, numéro 8 mondiale, a dominé la Polonaise Swalinska en finale en 2-7, 6-3, 6-2. Il s'agit du premier titre du Grand Chelem de sa carrière. Bonne fin de journée.

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2: Voici ma sélection télé pour ce samedi 6 juin avec ce soir sur TF1 Star Academy, le concert événement depuis le Zénith de Toulon dans le Var en direct à 21h10. Sur France 2, 21h10 également, Qui restera dans la lumière, présenté par Bruno Guillon. 23h25, Quelle époque, présenté par Léa Salamé. Sur France 3, Meurtre en Balagne, téléfilm

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2: Bonsoir à tous. Les hommages se multiplient après le décès de Bernadette Chirac à 93 ans hier soir. Emmanuel Macron salue une grande dame de cœur. Nicolas Sarkozy rend hommage à une grande amie, fidèle et courageuse. François Hollande évoque une femme obstinée, volontaire, mais surtout indépendante. Bernadette Chirac s'était aussi imposée auprès des Français avec l'opération Pièce Jaune, cette campagne caritative au profit des enfants hospitalisés. Une première dame longtemps discrète, parfois moquée pour son attitude très classique, elle avait fini par devenir une figure populaire grâce à son franc-parler et son influence en coulisses. On l'a surnommée la tortue elle-même et Jacques Chirac en avait d'ailleurs parlé à la télévision.
3: Moi, je suis la femme du bulldozer. Faut que je résiste.
4: Et sa notion du temps nécessaire est un peu différente de la mienne. Autrement dit, je suis plutôt quelqu'un de rapide, elle est plutôt quelqu'un, je dirais pas de lent, mais de réfléchi. Et alors, il y a souvent un petit décalage.
3: Il faut se donner un peu de temps. Je ne peux pas vivre continuellement dans une action. Je ne suis pas faite pour ça. Avec un rythme, on revient toujours à la tortue.
4: Mais la tortue est un animal familier, sympathique, chaleureux, et ce n'est pas, ça n'a rien de désobligeant que d'être comparé à une tortue. Elle a gagné par rapport au lièvre.
2: Voilà Bernadette et Jacques Chirac dans un entretien croisé que vous pouvez d'ailleurs retrouver sur la page YouTube de l'INA. Des rassemblements prévus lundi soir à 19h devant les tribunaux dans toute la France après la mort de Liana, 11 ans, retrouvée violée et tuée dans le Gers. Des associations et des personnalités dénoncent des défaillances de la justice. Le principal suspect étant déjà visé par une enquête pour viol sur mineur depuis août 2025. Emmanuel Macron évoque un dysfonctionnement inacceptable. Gérald Darmanin promet d'en tirer les conséquences. Par ailleurs, une marche blanche aura lieu demain à 15h à Florence, dans le Gers, en présence des parents de Liana. Une adolescente mineure a été libérée à Villeurbanne après avoir été séquestrée et forcée à se prostituer. Information à lire chez nos confrères du Progrès. L'alerte a été donnée via la plateforme Mon Commissariat. Ça a permis l'intervention de la brigade anticriminalité. Peu avant minuit, deux hommes ont été interpellés. Et puis Mira Andreeva remporte la finale dames de Roland-Garros à 19 ans seulement. La Russe numéro 8 mondiale a dominé la Polonaise Schwalinska en 2-7, 6-3, 6-2. Il s'agit du premier titre du Grand Chelem de sa carrière. Fin de ce flash. Bonne soirée.

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2: Voici ma sélection télé pour ce samedi 6 juin avec ce soir sur TF1 Star Academy, le concert événement depuis le Zénith de Toulon dans le Var en direct à 21h10. Sur France 2, 21h10 également, Qui restera dans la lumière, présenté par Bruno Guillon. 23h25, Quelle époque, présenté par Léa Salamé. Sur France 3, Meurtre en Balagne, téléfilm français inédit. Sur M6, NCIS, la série américaine inédite. Vous retrouverez sur France 4, le film Acide avec Guillaume Canet. Sur W9, La petite histoire de France, plusieurs épisodes à la suite.

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2: Bonsoir à tous. Les hommages se multiplient après le décès de Bernadette Chirac à 93 ans hier soir. Emmanuel Macron salue une grande dame de cœur. Nicolas Sarkozy rend hommage à une grande amie, fidèle et courageuse. François Hollande évoque une femme obstinée, volontaire, mais surtout indépendante. Bernadette Chirac s'était aussi imposée auprès des Français avec l'opération Pièce Jaune, cette campagne caritative au profit des enfants hospitalisés. Une première dame longtemps discrète, parfois moquée pour son attitude très classique, elle avait fini par devenir une figure populaire grâce à son franc-parler et son influence en coulisses. On l'a surnommée la tortue elle-même et Jacques Chirac en avait d'ailleurs parlé à la télévision.
3: Moi, je suis la femme du bulldozer. Faut que je résiste.
4: Et sa notion du temps nécessaire est un peu différente de la mienne. Autrement dit, je suis plutôt quelqu'un de rapide, elle est plutôt quelqu'un, je dirais pas de lent, mais de réfléchi. Et alors, il y a souvent un petit décalage.
3: Il faut se donner un peu de temps. Je ne peux pas vivre continuellement dans une action. Je ne suis pas faite pour ça. Avec un rythme, on revient toujours à la tortue.
4: Mais la tortue est un animal familier, sympathique, chaleureux, et ce n'est pas, ça n'a rien de désobligeant que d'être comparé à une tortue. Elle a gagné par rapport au lièvre.
2: Voilà Bernadette et Jacques Chirac dans un entretien croisé que vous pouvez d'ailleurs retrouver sur la page YouTube de l'INA. Des rassemblements prévus lundi soir à 19h devant les tribunaux dans toute la France après la mort de Liana, 11 ans, retrouvée violée et tuée dans le Gers. Des associations et des personnalités dénoncent des défaillances de la justice. Le principal suspect étant déjà visé par une enquête pour viol sur mineur depuis août 2025. Emmanuel Macron évoque un dysfonctionnement inacceptable. Gérald Darmanin promet d'en tirer les conséquences. Par ailleurs, une marche blanche aura lieu demain à 15h à Florence, dans le Gers, en présence des parents de Liana. Une adolescente mineure a été libérée à Villeurbanne après avoir été séquestrée et forcée à se prostituer. Information à lire chez nos confrères du Progrès. L'alerte a été donnée via la plateforme Mon Commissariat. Ça a permis l'intervention de la brigade anticriminalité. Peu avant minuit, deux hommes ont été interpellés. Et puis Mira Andreeva remporte la finale dames de Roland-Garros à 19 ans seulement. La Russe numéro 8 mondiale a dominé la Polonaise Schwalinska en 2-7, 6-3, 6-2. Il s'agit du premier titre du Grand Chelem de sa carrière. Fin de ce flash, bonne soirée.
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Salut à tous mes chers auditeurs de Variance FM. Salut, c'est Henri, c'est Passion Musique. Et ce soir, une surprise, nous allons parler d'un seul groupe ce soir. Un groupe de rock qui a eu une notoriété certaine dans les années 70, 80, 90. Je suis pratiquement sûr que vous avez tous dansé sur les musiques de ce groupe parce qu'il avait un style un petit peu particulier, qui se démarquait quand même pas mal de ce que faisaient les autres. Eh bien, je vous laisse découvrir de qui il s'agit.

Eh oui, ce titre magnifique, In the Army Now. Effectivement, alors le groupe en question, dont je vous cache l'identité depuis le début de cette émission, mes chers auditeurs, il s'agit du groupe Statu Quo. Et évidemment que vous avez dansé sur les musiques de Statu Quo, comme peut-être celle-ci d'ailleurs.

Et voilà, le titre qu'on vient d'entendre, qui est assez célèbre quand même, de statu quo, c'est Caroline. Et maintenant, on va entendre le titre Down Jam, etc. C'est statu quo.

Et voilà, ça s'arrête des fois un petit peu d'une manière surprenante, mais ça, c'est les vertus du live, avec quelques effets qui sont parfois rajoutés. Alors, évidemment, statu quo, c'est un petit peu particulier, je vous le disais en début d'émission. C'est un style de rock, de rock and roll, que j'aime bien. Il y a une bonne raison à ça, c'est que par rapport à d'autres grands groupes de rock, c'est un rock'n'roll qui se danse comme on danse un rock'n'roll et non pas en pogotant comme on danse sur les autres groupes de rock. C'est vrai qu'il y a, moi je suis un grand fan de Deep Purple, mais il y a une différence entre cette musique-là qui finalement est une musique à danser, que Deep Purple c'est bon, oui, à pogoter, oui, à danser, c'est, il y en a quelques-uns. Chez Statu Quo, c'est 80% de ce qu'ils ont fait qui est dansable. Et ils ont un style assez particulier, un rythme assez tonique. Donc on est entre le rockabilly et le rock, en fait, au niveau des vitesses d'exécution. On parlera des guitares qu'ils utilisent après ce morceau. Down, down.

Alors, je vous disais qu'on allait parler des guitares qu'ils utilisent. Ils ont énormément utilisé des guitares Fender, mais des guitares Telecaster. Alors, c'est vrai que les guitares Telecaster étaient très, très à la mode dans les groupes de rock des années 70, début des années 70. Bon, après, il y a des gens qui sont passés à la Stratocaster Fender et d'autres qui sont passés aux guitares Gibson qui avaient des sonorités complètement différentes. Mais c'est vrai que généralement en hard rock on trouve beaucoup de Gibson et beaucoup de Stratocaster. Tout ça c'est que pour dire que les Telecaster Fender, c'est un son, quand on les emploie pour du rock, c'est un son qui se reconnaît tout de suite. Les Telecaster, elles étaient employées énormément pour le blues, comme les 355 Gibson aussi, mais la sonorité de la Telecaster est quand même extrêmement particulière. Allez, on continue, toujours statu quo.

Voilà, on reconnaît quand même bien la signature de Statu Quo. Voilà. Alors, ce groupe, il me semble qu'il a fait sa dernière tournée en 2024, mais déjà, il n'y avait plus que trois des membres originels. Le clavier, dont j'ai déjà dû vous parler, ce polyinstrumentiste, c'est-à-dire qu'il joue du piano, de l'orgue, de la guitare, de la basse, aussi c'est un harmoniciste, c'est-à-dire il joue de l'harmonica assez bien. Oui, il restait plus que lui, le leader, le chanteur leader, et peut-être m'a-t-il semblé le bassiste. Et oui, forcément, 2024, ça faisait quand même, si on y réfléchit bien, s'ils ont débuté dans les années 70. Début des années 70, vous vous rendez compte, ça fait plus de 50 ans. Donc ils ont tourné énormément. Je me souviens d'un interview où le chanteur principal et leader du groupe disait qu'ils avaient pratiquement passé 30 ans en tournée. C'est quand même phénoménal, hein. Il faut le faire. Et on continue.

Alors, une petite pépite, parce que ils ont dans leur répertoire, ils avaient repris des morceaux des Beach Boys. Eh bien, une pépite, un morceau qu'ils ont joué sur scène lors d'un concert en compagnie des Beach Boys.

Ah ouais, bah dites donc, avec les Beach Boys, vous comprenez, ça fait du monde sérieux sur la scène. Alors un morceau peut-être un petit peu plus rock que ce qu'ils ont l'habitude de faire, c'est vous qui me direz, Rain.

Et voilà, les finales en live sont toujours un peu exceptionnelles. Pour vous montrer qu'ils ont des sources d'inspiration un petit peu différentes, ils ont puisé leur inspiration un petit peu dans les musiques country d'origine américaine, mais aussi quelque part un peu du côté du nord du Royaume-Uni, hein, c'est-à-dire peut-être l'Écosse, peut-être l'Irlande. Écoutez.

Et voilà, un petit dernier vraiment signé statu quo, c'est-à-dire ce style que j'aime beaucoup, que vous avez aussi beaucoup aimé, je m'en souviens, avec à voir à l'époque la frénésie avec laquelle vous dansiez les rocks sur ces musiques-là.

0: merci de les applaudir. C'est terminé Passion Musique ce soir. C'est fini. C'était Henri en compagnie ce soir de Statu Quo. Je vous souhaite une bonne fin de soirée. Et puis on se retrouve dans 15 jours pour une nouvelle émission avec de nouvelles musiques.
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0: crois qu'on devrait l'amener au bal, la Fanny? Je te la ferai bien danser, moi.
1: Il faudrait que tu maigrisses un tout petit peu, si tu vois ce que je veux dire.
0: Si tu veux dire que je suis gros, d'abord, je ne suis pas gros. Je suis bien en chair. 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
1: Peut-être. Mais Fanny, ce qu'elle aime, c'est pas la valse, c'est le Madison.

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1: Bonjour à tous et bienvenue dans votre agenda des thés dansants. Et pour commencer, je vous emmène du côté de Landes-sur-Alagnon, en Haute-Loire. Un grand gala dansant vous est proposé les 6 et 7 juin à la salle polyvalente de Landes-sur-Alagnon. Au programme notamment le samedi, un repas à partir de midi sur réservation. Et ensuite, de 14h30 à 22h, c'est le gala qui débute avec la présence de multiples orchestres et accordéonistes. En effet, il y aura notamment l'orchestre de Jean-Marc Delorme, l'orchestre de Dominique et Stéphanie Floquet, l'accordéoniste Étienne de Normandie et la présence de Sébastien Castagne. Vous aurez également la possibilité de vous restaurer en soirée avec des planches à partager à partir de 19h. En ce qui concerne le tarif, il est de 30 euros avec le repas et l'après-midi dansant. Et si vous souhaitez uniquement venir danser de 14h30 à 22h, le tarif est de 12 euros. Et le dimanche 7 juin, la fête continue. De 14h30 à 20h, vous pourrez danser au tarif de 12 euros. Avec la présence de l'orchestre de Jean-Marc Delorme, qui sera accompagné de Jean-Pierre Coustet, mais aussi de Gilles Saby, Jean-Pierre Joumard, Benoît Pratoussi et Laurent Mallet. Le soir dès 19h, vous pourrez vous restaurer avec des planches à partager. Et enfin, on va évidemment vous donner les contacts. Pour réserver et pour avoir de plus amples renseignements, vous pouvez contacter le 06 21 38 65 96. Et on poursuit avec la programmation du dancing La Belle Époque à Puy-Guillaume. Le dimanche 7 juin, c'est l'orchestre de Michel Chevarin qui va vous divertir. L'été dansant de la Belle Époque débute à 15h et pour plus de renseignements, vous pouvez contacter le 06 10 97 97 27. Et on termine avec les arcades de Barjavel à Courpierre. Le dimanche 7 juin, il y a un thé dansant à partir de 14h30 animé par l'orchestre de Mathieu.

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